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1: Bonjour à tous, il faudra maintenant attendre 2081 selon la NASA. Des millions de Françaises et Français ont assisté à l'éclipse solaire hier soir. Elle était visible sur la quasi-totalité du territoire grâce à de belles conditions météorologiques. Notez que si malgré les recommandations sanitaires, vous avez regardé l'éclipse sans protection, vous devez consulter un ophtalmologiste à la moindre alerte, notamment en cas de gêne visuel, de taches sombres sur votre vision ou d'une déformation des images. Lors de l'éclipse de 1999, plus de 300 personnes avaient subi des lésions. Et maintenant, place à la chaleur, toujours présente cette semaine en France. Le pic caniculaire est attendu aujourd'hui, avec des températures qui pourraient tutoyer les 40 degrés en Nouvelle-Aquitaine, notamment. 80 départements sont placés en vigilance orange canicule, 50 sont en risque élevé concernant les feux de forêt. 3 jours de deuil national en Colombie. Le pays va rendre hommage aux victimes du tremblement de terre qui a frappé l'ouest colombien lundi. Le bilan a été revu à la baisse par les autorités qui indiquent que 216 personnes ont perdu la vie. Plus de 1600 ont été blessés. Un adolescent de 17 ans est mort mardi à Marseille. Il avait été admis aux urgences ce week-end après avoir consommé du protoxyde d'azote. Il a été retrouvé sans vie chez lui hier à la Castellane au lendemain de sa sortie de l'hôpital. Une enquête est ouverte à ce stade. Aucune corrélation directe n'est établie entre sa mort et la consommation du gaz qui reste strictement interdite, on le rappelle. Gérald Darmanin attendu du côté d'Alès aujourd'hui. Le ministre de la Justice doit notamment rencontrer le maire de la commune placé sous protection policière depuis plusieurs semaines. L'édile a notamment reçu des menaces de mort signées de la DZN Mafia après qu'il a déclaré vouloir s'attaquer au narcotrafic dans sa ville. Le garde des Sceaux se rendra également au palais de justice d'Alès. Et puis direction l'Angleterre maintenant où les championnats d'Europe d'athlétisme se poursuivent à Birmingham. Ce mercredi soir, 2 médailles sont à ajouter au compteur des Bleus. Celle en argent de Just Kouaou Maté sur le 110 mètres haies et puis une autre en argent décrochée sur le 400 mètres par Mohamed Abdallah Kunta. Très bonne journée.

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1: Je crois que c'est à nous, ça y est, bonjour, bon réveil, excellent jeudi matin, nous sommes le 13 août, bienvenue sur RTS, il est 6h. L'info tout de suite avec la rédac RTS, bonjour.
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3: Bonjour à toutes et tous. Toute la France métropolitaine est en vigilance canicule. Le pic du nouvel épisode de forte chaleur est attendu aujourd'hui. Jusqu'à 40 degrés sont prévus, notamment entre le centre Val-de-Loire et la Nouvelle-Aquitaine. Il a encore fait chaud cette nuit. 78 départements étaient en vigilance orange hier. Ils seront 80 à midi avec le basculement de l'Aisne et de l'Oise. 50 départements sont par ailleurs en niveau d'alerte élevé en ce qui concerne les feux de forêt. Vigilance particulière sur le pourtour méditerranéen et sur un large quart nord-ouest de Lyon aux Charentes en passant par le Pas-de-Calais et les Côtes-d'Armor. C'est une autre conséquence de ces fortes chaleurs. Le parc nucléaire français tient la langue. Un nouveau record d'indisponibilité a été battu hier avec plus de 20% de puissance perdue. 8 des 57 réacteurs français étaient à l'arrêt total hier, 5 en sous-régime. En cause, la canicule donc qui impacte les cours d'eau utilisés pour refroidir les réacteurs. Autre raison à cette journée historiquement peu productive, la présence de milliers de méduses dans les stations de pompage en mer du Nord. 5 des 6 réacteurs de la centrale de Gravelines ont tourné au ralenti. Dans l'actualité internationale, l'urgence économique décrétée par le président colombien. Le pays a été touché lundi par un puissant séisme. Le dernier bilan fait état de 265 morts et de plus de 3500 blessés. Les sports, le Paris Saint-Germain conserve la Super Coupe d'Europe de football. Les Parisiens se sont imposés 2-1 hier contre Aston Villa dans un match qui opposait le vainqueur de la Ligue des Champions à celui de la Ligue Europa. Vishak Zvaratskhelia et Désiré Doué ont marqué pour le champion de France en titre. Les hommes de Luis Enrique auront l'occasion de remporter un deuxième titre en deux matchs dimanche lors du trophée des champions prévu sur la pelouse de Lens. Et puis de nouvelles médailles pour la France au championnat d'Europe d'athlétisme à Birmingham. Just Kouaoumaté a pris l'argent en finale du 110 mètres haies. Un peu plus tôt, c'est Muhammad Abdallah Kunta qui avait remporté le même métal, mais cette fois sur 400 mètres. Les Bleus comptent désormais 4 podiums, mais aucun titre. Excellent début de journée à notre écoute.
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1: Merci la rédac, à tout à l'heure pour d'autres infos. Place à votre météo avec beaucoup de soleil encore une fois. La journée va démarrer sous un ciel parfaitement dégagé. Le soleil s'impose largement cet après-midi également. Quelques cumulus vont simplement se former en fin de journée vers l'intérieur de l'Hérault, notamment. Côté température maximale, on est en plein la canicule avec 35 degrés à Perpignan, 37 à Narbonne, 38 à Puisserguier, 36 à Béziers et Montpellier, 37 à Lodève, 33 degrés du côté de Sète, 39 à Nîmes, jusqu'à 38 en Avignon et 39 à Orange. Le vent marin va se renforcer sur le littoral tandis qu'un vent de sud souffle fortement dans le Gard et le Vaucluse. Bienvenue.
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Une nouvelle journée commence dans le sud. Bienvenue sur RTS. J'espère que tout va bien. Merci de nous retrouver. 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Allez, bienvenue, bon réveil tout de suite. Votre tube préféré avec notamment Pony Pony Run Run ou encore Jello avec David Guetta. C'est Save Me Tonight.

0: Jusqu'à 9h, bonjour le Sud, excellent jeudi matin avec nous, du courage à vous qui êtes déjà peut-être en direction du boulot sur les routes. On écoute Snap dans un instant, The Power ou encore Tame Impala, Dracula, sans oublier dans la foulée l'actualité à 6h30. On se retrouve très vite donc pour la suite de Bonjour le Sud en ce jeudi matin. Bienvenue à vous.
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Un excellent jeudi matin avec nous sur RTS, jeudi 13 août. N'oubliez pas les Hippolytes, si vous en connaissez, c'est leur fête et c'est la journée internationale des gauchers. Enfin, vous êtes à l'honneur. Allez, bon anniversaire à vous les natifs du 13 août. Vous êtes le même jour qu'Alex Good, l'animateur qui fête ses 51 ans. Bon anniversaire également à Boudère, l'humoriste fête ses 48 ans. Restez à nos côtés, l'info dans un instant, la rédaction mobilisée juste après vos tubes préférés. En rythme le sud dans ce jeudi matin sur RTS.

0: Merci de nous rejoindre sur RTS avec vos premiers cafés du matin. Voici dans un instant Adèle Castillon avec Été avec toi, l'un des beaux succès de cet été 2026. N'oubliez pas également l'actualité dans 30 secondes. Après un coup d'œil sur votre météo, soleil, chaleur, on est en plein la canicule. Au meilleur de la journée, on attend jusqu'à 35 degrés à Perpignan, 37 pour vous à Narbonne, 38 à Puisserguier, 36 à Béziers et Montpel, 37 à Lodève, 33 à Sète, 39 à Nîmes, encore 38 degrés en Avignon, avec un vent marin qui va se renforcer sur le littoral et le vent de sud qui souffle également dans le Gard et le Vaucluse. Bienvenue à vous dans le sud, il est 6h30. Très bon réveil, place à l'actualité avec la rédac. Bonjour.
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2: Bonjour à toutes et tous. Toute la France métropolitaine est en vigilance canicule. Le pic du nouvel épisode de forte chaleur est attendu aujourd'hui. Jusqu'à 40 degrés sont prévus, notamment entre le centre Val-de-Loire et la Nouvelle-Aquitaine. Il a encore fait chaud cette nuit. 78 départements étaient en vigilance orange hier. Ils seront 80 à midi avec le basculement de l'Aisne et de l'Oise. 50 départements sont par ailleurs en niveau d'alerte élevé en ce qui concerne les feux de forêt. Vigilance particulière sur le pourtour méditerranéen et sur un large quart nord-ouest de Lyon aux Charentes en passant par le Pas-de-Calais et les Côtes-d'Armor. C'est une autre conséquence de ces fortes chaleurs. Le parc nucléaire français tire la langue. Un nouveau record d'indisponibilité a été battu hier avec plus de 20% de puissance perdue. 8 des 57 réacteurs français étaient à l'arrêt total hier, 5 en sous-régime. En cause, la canicule donc qui impacte les cours d'eau utilisés pour refroidir les réacteurs. Autre raison à cette journée historiquement peu productive, la présence de milliers de méduses dans les stations de pompage en mer du Nord. 5 des 6 réacteurs de la centrale de Gravelines ont tourné au ralenti. Dans l'actualité internationale, l'urgence économique décrétée par le président colombien. Le pays a été touché lundi par un puissant séisme. Le dernier bilan fait état de 265 morts et de plus de 3500 blessés. Les sports, le Paris Saint-Germain conserve la Supercoupe d'Europe de football. Les Parisiens se sont imposés 2-1 hier contre Aston Villa dans un match qui opposait le vainqueur de la Ligue des Champions à celui de la Ligue Europa. Vishak Kvaratskhelia et Désiré Doué ont marqué pour le champion de France en titre. Les hommes de Luis Enrique auront l'occasion de remporter un deuxième titre en deux matchs dimanche lors du trophée des champions prévu sur la pelouse de Lens. Et puis, de nouvelles médailles pour la France au championnat d'Europe d'athlétisme à Birmingham. Just Kouaoumaté a pris l'argent en finale du 110 mètres haies. Un peu plus tôt, c'est Muhammad Abdallah Kunta qui avait remporté le même métal, mais cette fois sur 400 mètres. Les Bleus comptent désormais 4 podiums, mais aucun titre. Excellent début de journée à notre écoute.

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1: Bon jeudi, jeudredi 13 août avec l'Alinoscope. Salut Aline.
2: Bonjour le Sud, bonjour Gis, bonjour tout le monde.
1: Allez, c'est parti avec les béliers, vous allez sortir de votre routine aujourd'hui.
2: En solo, une rencontre, même virtuelle, pourrait vous surprendre et éveiller en vous des émotions inattendues. Les taureaux, vous êtes prêts à tourner une page et à vous lancer dans de nouveaux projets. L'heure est à la réflexion et aux nouveaux objectifs.
1: Attention à vos souhaits aujourd'hui les Gémeaux.
2: Restez attentifs à vos finances, quelques échéances demandent encore votre vigilance pour éviter les oublis. Cancer, des échanges se préparent dans votre organisation familiale, un nouvel aménagement pourrait améliorer votre quotidien.
1: Vous êtes cash, les lions.
2: Vous assumez votre côté direct et votre humour provocateur, veillez simplement à arrondir les angles avec vos proches. Vierge, faites confiance au choix que vous avez posé, il est temps d'avancer plutôt que de revenir sur le passé.
1: C'est la positive attitude pour les balances aujourd'hui.
2: Votre enthousiasme et votre énergie positive se transmettent à votre entourage, une belle dynamique vous accompagne. Scorpion, si vous êtes célibataire, une rencontre prometteuse pourrait se présenter. En couple, la complicité est au rendez-vous.
1: Les Sagittaires, vous y voyez mieux dans votre entourage.
2: Une situation familiale se clarifie, vous comprenez mieux certaines attitudes et pouvez avancer plus sereinement. Verseau, quelques impatiences peuvent se manifester, prenez le temps de réfléchir avant de réagir pour préserver l'harmonie.
1: Les Poissons rayonnent aujourd'hui en ce jeudi.
2: Votre bonne humeur et votre énergie positive illuminent votre journée. Une atmosphère plus douce s'installe autour de vous, n'est-ce pas Gis? C'est nous les Poissons.
1: Tu m'étonnes bien sûr, voilà. Soyez à l'ombre des Poissons aujourd'hui. Et puis enfin les Capricornes pour le signe du jour.
2: Un soutien précieux vous accompagne, une amitié solide vous apporte confiance et réconfort.
1: Merci beaucoup Aline, belle journée à tous et à très vite, salut.
2: Bisous tout le monde, bon jeudi.
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J'espère que tout va bien. Sympa de passer nous voir comme chaque matin sur RTS. Bonjour le Sud version été, avec dans un instant votre agenda estival pour savoir que faire dans notre Sud. Corentin s'occupe de tout. On le retrouve après Zazie, peu importe, le nouveau titre de Zazie, extrait de son nouvel album qui va sortir au mois d'octobre, qui va sortir à la rentrée. Restez à nos côtés dans un instant également dans la foulée. L'actualité, ce sera à 7h. Bon jeudi matin.

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1: Excellent début de journée, bon jeudi avec nous, c'est parti, direction Béziers pour les bons plans de l'été, vous le savez c'est la feria qui bat son plein. Corentin, tu nous détailles aujourd'hui le programme pour cette fin de semaine et les gros temps forts de votre week-end, salut.
2: Salut Gis, croyez-moi, il va falloir garder du jus parce que le programme est très chargé. On commence par samedi, si vous aimez le spectacle dans les arènes, rendez-vous à 11h et 18h avant les incontournables Olympiades à 21h45. En ville, l'après-midi s'annonce épique avec la traditionnelle course de garçons de café à 15h30 sur les allées Paul Riquet. Côté musique et ambiance, direction le plateau des poètes pour le festival flamenco en soirée. Pour faire grimper le rythme, gros set DJ avec Lucky et Maeva Carter sur le parvis du théâtre municipal. Dimanche, on garde le même tempo. Le concours de Peña va enflammer le centre-ville dans l'après-midi avec le grand concert des bandas à 21h45 dans les arènes. Sans oublier les classiques du week-end, hein, parmi toutes les animations, le village de la 3e mi-temps, la pétanque ou encore la très déjantée course de caisse à savon. Et puis on termine quand même par le petit rappel, hein, pour ce soir. Le RTS Live s'installe sur le parvis du théâtre à 21h30 avec un grand concert. Faudel, Amine, Maël, Boulevard Désert et la promo Starac avec Léane, Lily et Mehdi. On vous attend très nombreux.
1: Rendez-vous pris pour ce soir à 21h30, évidemment, plateau de folie, entrée gratuite, profitez-en. On s'y retrouve tous, merci Corentin et à tout de suite avec l'info.

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1: Bonjour, excellent réveil, merci de nous rejoindre sur RTS jeudi 13 août, il est 7h du mat, la rédaction en place maintenant pour le flash, voici l'info, bonjour.
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3: Bonjour à toutes et tous. Il faudra désormais attendre septembre 2081 pour revoir un phénomène d'une telle ampleur en France. Des millions de personnes se sont pressées, lunettes au nez hier soir pour assister à l'éclipse solaire. Un taux d'occultation de 99,7% a notamment été relevé au Pays Basque. Le soleil justement qui après son tête-à-tête avec la lune va de nouveau se faire sentir aujourd'hui. 80 départements seront en vigilance orange canicule à midi pour ce qui devrait être le jour le plus suffocant de cette cinquième vague de chaleur. On attend jusqu'à 40 degrés sur l'Auvergne, la Drôme ou encore la Gironde cet après-midi. Le temps pourrait aussi virer à l'orage sur une partie du sud-est et sur la Corse. La météo, c'est aussi celle des forêts, pas épargnée par les incendies depuis le début de l'été. 200 pompiers mobilisés la nuit dernière à Saint-Just en Ille-et-Vilaine. Plus de 150 hectares de végétation ont brûlé en une après-midi. On compte une centaine d'évacués. Les soldats du feu font face à des conditions difficiles avec des vents changeants mais aussi des températures importantes. Plusieurs records mensuels ont été battus ou égalés hier en Bretagne. Certains dataient de la canicule de 2003. Dans le reste de l'actualité, la fuite de 3 millions de numéros de téléphone. Le service d'opposition au démarchage téléphonique Bloctel a été victime d'un piratage. La répression des fraudes assure qu'aucune donnée personnelle associée à ces numéros n'ont été récupérée par les cybercriminels. Bloctel venait de fermer définitivement après l'entrée en vigueur mardi de l'interdiction du démarchage non consenti. Un adolescent de 17 ans mis en examen pour meurtre à Montpellier. Il s'est dénoncé comme étant l'auteur des coups de couteau qui ont causé la mort d'un jeune de 16 ans dimanche lors d'une rixe. Il a été placé en détention provisoire. Et puis un mot de sport pour terminer. Un nouveau record en basketball. La franchise américaine des Los Angeles Lakers va être vendue pour 12,5 milliards de dollars à deux hommes d'affaires américains. L'équipe californienne avait déjà été cédée l'année dernière au milliardaire Mark Walter qui avait acquis une participation majoritaire pour 10 milliards. Excellent début de journée à notre écoute.
1: Merci beaucoup. RTS, il est 7h03. Voici donc la rédaction maintenant de votre météo dans notre sud. Christophe Ferré, salut.
4: Salut Gis, bonjour RTS. Ce jeudi, poursuite des conditions caniculaires sur les régions méditerranéennes avec un temps parfaitement ensoleillé. À nouveau, quelques cumulus qui bourgeonnent en cours d'après-midi sur les reliefs Pyrénées, Larzac, Cévennes et Lozère, sans évolution jusqu'à l'orage. Le vent est faible en matinée et puis les brises marines s'installent en mi-journée. Elles atteindront les 30 à 35 km/h sur les plages, plutôt 25 km/h dans l'intérieur des terres. Et les températures, elles demeurent bien au-delà des moyennes saisonnières. Ça aura été la constante de notre été 2026. On relève ce matin 21 degrés dans le Lot-des-Vois ainsi qu'en Avignon. Il fait 22 degrés sur Nîmes. Déjà 23 degrés à Montpellier, Béziers et Narbonne. 24 à Perpignan. 25 degrés du côté de Sète. On relèvera cet après-midi 33 degrés en bord de mer avec un taux d'humidité élevé. Autant vous dire que le ressenti sera très désagréable. Dans l'intérieur des terres, fréquemment une brochette de valeur à 37-39 degrés et même des pointes localisées à 40 degrés dans les Corbières, le Minervois, dans l'Uzège, le bassin alésien ou encore sur le secteur de Nîmes. Cet épisode de très forte chaleur va se maintenir jusqu'en début de semaine prochaine. Ensuite, on devrait assister à une baisse progressive des températures. Pas forcément l'arrivée du froid, je vous rassure, mais en tout cas, une bascule vers la fin de l'été.
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1: Il est 7h04, on fait la route ensemble dans ce jeudi matin sur RTS, direction le Vaucluse avec un véhicule signalé en panne sur l'A7 à Piolenc précisément, en direction de Marseille, donc en direction du sud, en voie de circulation au kilomètre 163, mais vous restez vigilants partout dans le sud. Bonne route avec RTS, merci de nous avoir choisi. Une nouvelle heure de Bonjour le Sud avec Gims, Soleil, juste après Dr Alban, Sing, Alléluia, les tubes de la génération RTS estivale, tout de suite.
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Gims, soleil à l'instant sur RTS, 7h11 minutes, bon jeudi 13 août, avec dans un instant sur RTS le retour de la rédaction. On se tient encore bien sûr de l'info donc de cette journée, juste après notamment avoir écouté Teddy Swims qui nous prépare un nouvel album. On a hâte de découvrir tous ces nouveaux tubes et de le voir peut-être sur scène pour vous, les ultra fans de Teddy Swims. Rendez-vous le mardi 30 mars 2027, ce sera à Paris-Bercy précisément, pour son immense tournée européenne, mais britannique également. Teddy Swims dans un instant, c'est Mr. Know It All.

0: Vous, tu préférez continuer sur RTS. 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Allez, dans un instant, donc Teddy Swims, Marine également, Cœur Maladroit, encore les tubes de la génération RTS de Gala et l'info à 7h30. Ne bougez pas.
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Un excellent jeudi matin avec nous sur RTS, jeudi 13 août. N'oubliez pas les Hippolytes, si vous en connaissez, c'est leur fête et c'est la journée internationale des gauchers. Enfin, vous êtes à l'honneur. Allez, bon anniversaire à vous les natifs du 13 août. Vous êtes le même jour qu'Alex Good, l'animateur qui fête ses 51 ans. Bon anniversaire également à Boudère, l'humoriste fête ses 48 ans. Restez à nos côtés, l'info dans un instant, la rédaction mobilisée juste après vos tubes préférés. On rythme le sud dans ce jeudi matin sur RTS.

0: Phil, Jimmy, Somerville, parfait, ça pourra attaquer ce jeudi 13 août. Comment ça va chez vous de votre côté? Allez, bon premier café du matin. Bel été dans notre sud avec Christophe Ferré pour vos détails météo juste avant l'actu avec la rédaction. Salut Christophe.
1: Salut Gis, bonjour RTS. Ce jeudi, poursuite des conditions caniculaires sur les régions méditerranéennes avec un temps parfaitement ensoleillé. À nouveau, quelques cumulus qui bourgeonnent en cours d'après-midi sur les reliefs Pyrénées, Larzac, Cévennes et Lozère, sans évolution jusqu'à l'orage. Le vent est faible en matinée et puis les brises marines s'installent en mi-journée. Elles atteindront les 30 à 35 km/h sur les plages, plutôt 25 km/h dans l'intérieur des terres. Et les températures, elles demeurent bien au-delà des moyennes saisonnières. Ça aura été la constante de notre été 2026. On relève ce matin 21 degrés dans le Lot-des-Vois ainsi qu'en Avignon. Il fait 22 degrés sur Nîmes. Déjà 23 degrés à Montpellier, Béziers et Narbonne. 24 à Perpignan. 25 degrés du côté de Sète. On relèvera cet après-midi 33 degrés en bord de mer avec un taux d'humidité élevé. Autant vous dire que le ressenti sera très désagréable. Dans l'intérieur des terres, fréquemment une brochette de valeur à 37-39 degrés et même des pointes localisées à 40 degrés dans les Corbières, le Minervois, dans l'Uzège, le bassin alésien ou encore sur le secteur de Nîmes. Cet épisode de très forte chaleur va se maintenir jusqu'en début de semaine prochaine. Ensuite, on devrait assister à une baisse progressive des températures. Pas forcément l'arrivée du froid, je vous rassure, mais en tout cas, une bascule vers la fin de l'été.
0: Voilà qui est dit. Merci Christophe, il est 7h30. Bienvenue à vous. Dans un instant, Julien Libre avec 10 mois ou juste après l'actu. Il est 7h30. Place à la rédac. Bonjour.
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3: Bonjour à toutes et tous. Il faudra désormais attendre septembre 2081 pour revoir un phénomène d'une telle ampleur en France. Des millions de personnes se sont pressées, lunettes au nez hier soir pour assister à l'éclipse solaire. Un taux d'occultation de 99,7% a notamment été relevé au Pays Basque. Le soleil justement qui après son tête-à-tête avec la lune va de nouveau se faire sentir aujourd'hui. 80 départements seront en vigilance orange canicule à midi pour ce qui devrait être le jour le plus suffocant de cette cinquième vague de chaleur. On attend jusqu'à 40 degrés sur l'Auvergne, la Drôme ou encore la Gironde cet après-midi. Le temps pourrait aussi virer à l'orage sur une partie du sud-est et sur la Corse. La météo, c'est aussi celle des forêts, pas épargnée par les incendies depuis le début de l'été. 200 pompiers mobilisés la nuit dernière à Saint-Just en Ille-et-Vilaine. Plus de 150 hectares de végétation ont brûlé en une après-midi. On compte une centaine d'évacués. Les soldats du feu font face à des conditions difficiles avec des vents changeants mais aussi des températures importantes. Plusieurs records mensuels ont été battus ou égalés hier en Bretagne, certains datés de la canicule de 2003. Dans le reste de l'actualité, la fuite de 3 millions de numéros de téléphone. Le service d'opposition au démarchage téléphonique Bloctel a été victime d'un piratage. La répression des fraudes assure qu'aucune donnée personnelle associée à ces numéros n'ont été récupérées par les cybercriminels. Bloctel venait de fermer définitivement après l'entrée en vigueur mardi de l'interdiction du démarchage non consenti. Un adolescent de 17 ans mis en examen pour meurtre à Montpellier. Il s'est dénoncé comme étant l'auteur des coups de couteau qui ont causé la mort d'un jeune de 16 ans dimanche lors d'une rixe. Il a été placé en détention provisoire. Et puis un mot de sport pour terminer. Un nouveau record en basketball. La franchise américaine des Los Angeles Lakers va être vendue pour 12,5 milliards de dollars à deux hommes d'affaires américains. L'équipe californienne avait déjà été cédée l'année dernière au milliardaire Mark Walter qui avait acquis une participation majoritaire pour 10 milliards. Excellent début de journée à notre écoute.
0: Merci beaucoup, 7h32, on fait la route ensemble. Aucune perturbation à vous signaler en ce jeudi matin. Ça se passe très bien pour vos conditions de circulation. Vous soyez à Perpignan, à Montpellier, à Nîmes ou encore à Avignon. Vous nous signalez vos difficultés comme d'hab, vous le savez, sur notre WhatsApp 04 99 57 22 22. Allez, du courage en tous les cas à vous qui bossez en ce jeudi. Sinon, bonnes vacances dans notre sud avec Julien Libre, dis-moi où. Et vous allez tout savoir sur l'horoscope de cette journée avec Aline dans un instant.
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1: Bon jeudi, jeudredi 13 août avec l'Alinoscope. Salut Aline.
2: Bonjour le Sud, bonjour Gis, bonjour tout le monde.
1: Allez, c'est parti avec les béliers, vous allez sortir de votre routine aujourd'hui.
2: En solo, une rencontre, même virtuelle, pourrait vous surprendre et éveiller en vous des émotions inattendues. Les taureaux, vous êtes prêts à tourner une page et à vous lancer dans de nouveaux projets. L'heure est à la réflexion et aux nouveaux objectifs.
1: Attention à vos souhaits aujourd'hui les Gémeaux.
2: Restez attentifs à vos finances, quelques échéances demandent encore votre vigilance pour éviter les oublis. Cancer, des échanges se préparent dans votre organisation familiale, un nouvel aménagement pourrait améliorer votre quotidien.
1: Vous êtes cash, les lions.
2: Vous assumez votre côté direct et votre humour provocateur, veillez simplement à arrondir les angles avec vos proches. Vierge, faites confiance au choix que vous avez posé, il est temps d'avancer plutôt que de revenir sur le passé.
1: C'est la positive attitude pour les balances aujourd'hui.
2: Votre enthousiasme et votre énergie positive se transmettent à votre entourage, une belle dynamique vous accompagne. Scorpion, si vous êtes célibataire, une rencontre prometteuse pourrait se présenter. En couple, la complicité est au rendez-vous.
1: Les Sagittaires, vous y voyez mieux dans votre entourage.
2: Une situation familiale se clarifie, vous comprenez mieux certaines attitudes et pouvez avancer plus sereinement. Verseau, quelques impatiences peuvent se manifester, prenez le temps de réfléchir avant de réagir pour préserver l'harmonie.
1: Les Poissons rayonnent aujourd'hui en ce jeudi.
2: Votre bonne humeur et votre énergie positive illuminent votre journée. Une atmosphère plus douce s'installe autour de vous, n'est-ce pas Gis? C'est nous les Poissons.
1: Tu m'étonnes, bien sûr. Voilà, soyez à l'ombre des Poissons aujourd'hui. Et puis enfin les Capricornes pour le signe du jour.
2: Un soutien précieux vous accompagne, une amitié solide vous apporte confiance et réconfort.
1: Merci beaucoup Aline, belle journée à tous et à très vite, salut.
2: Bisous tout le monde, bon jeudi.
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0: Ce matin, direction donc Avignon, elle est commerciale, elle reprend le boulot. Elle salue tous ses collègues qu'elle embrasse très fort pour cette reprise en plein milieu de cette semaine du mois d'août. Allez, bon courage à vous en tous les cas et vos messages, vos dédicaces en ligne à tout moment sur le WhatsApp. Dans un instant, on écoute Shakira sur RTS avec aussi Corentin bien sûr qui passera nous voir pour les bons plans de l'été sans oublier l'actu à 8h. À tout de suite.
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0: Excellent début de journée. Bon jeudi avec nous. C'est parti. Direction Béziers pour les bons plans de l'été. Vous le savez, c'est la feria qui bat son plein. Corentin, tu nous détailles aujourd'hui le programme pour cette fin de semaine et les gros temps forts de votre week-end. Salut.
1: Salut Gis, croyez-moi, il va falloir garder du jus parce que le programme est très chargé. On commence par samedi, si vous aimez le spectacle dans les arènes, rendez-vous à 11h et 18h avant les incontournables Olympiades à 21h45. En ville, l'après-midi s'annonce épique avec la traditionnelle course de garçons de café à 15h30 sur les allées Paul Riquet. Côté musique et ambiance, direction le plateau des poètes pour le festival flamenco en soirée. Et pour faire grimper le rythme, gros set DJ avec Lucky et Maeva Carter sur le parvis du théâtre municipal. Dimanche, on garde le même tempo, le concours de Peña va enflammer le centre-ville dans l'après-midi avec le grand concert des bandas à 21h45 dans les arènes, sans oublier les classiques du week-end hein, parmi toutes les animations, le village de la troisième mi-temps, la pétanque concours, la très déjantée course de caisse à savon. Et puis on termine quand même par le petit rappel hein, pour ce soir, le RTS Live s'installe sur le parvis du théâtre à 21h30 avec un grand concert, Faudel, Amine, Maël, Boulevard Désert et la promo Starac avec Léane, Lily et Mehdi. On vous attend très nombreux.
0: Rendez-vous pris pour ce soir 21h30 évidemment, plateau de folie, entrée gratuite, profitez-en. On s'y retrouve tous, merci Corentin et à tout de suite avec l'info.

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1: Avec l'excellent superstar de Jamelia qui arrive juste après l'actualité. Bonjour le Sud, il est 8h. Excellent jeudi. Voici l'info, bonjour.
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3: Bonjour à toutes et tous. Les pompiers en grève aujourd'hui. Appel de 9 organisations pour demander davantage de moyens. Alors que la France connaît un été intense sur le front des incendies, l'intersyndicale évoque une colère généralisée, un ras-le-bol et demande notamment des recrutements massifs. Le ministre de l'Intérieur doit rencontrer les organisations à midi. Sur le terrain, leurs collègues continuent de lutter. Près de 150 hectares de végétation partis en fumée et une centaine d'évacués au sud de Rennes hier. Dans le Pas-de-Calais, ce sont 1200 personnes qui ont temporairement été évacuées d'un camping. 180 hectares ont brûlé au sud de Boulogne-sur-Mer. 50 départements sont classés en risque élevé d'incendie aujourd'hui. 80 départements aussi en alerte orange canicule à compter de midi. C'est 2 de plus qu'hier, une journée marquée par 18 records de température. Le reste de la France est en jaune alors que le pic de cette nouvelle vague de chaleur est attendu aujourd'hui. Jusqu'à 40 degrés dans les terres après une nuit où on en a atteint 27,5 à Nice ou encore 25 à Toulouse. En Ile-de-France, le préfet a abaissé la vitesse de 20 km/h en raison de la pollution à l'ozone. Il est recommandé d'éviter de sortir aux heures les plus chaudes. La ministre de la Transition écologique, Monique Barbu, indique que la quasi-totalité du territoire est concernée par la sécheresse. Sécheresse également dans les comptes de l'État. Monique Barbu assure que l'on peut estimer à 10 à 15 milliards d'euros le coût de cet été très chaud. Des données de l'INSEE encore provisoires. Les sports, deux résultats à noter hier soir. En football d'abord, le PSG a remporté la Super Coupe d'Europe, succès 2-1 contre Aston Villa. Et puis en athlétisme, deux nouvelles médailles d'argent pour la France au championnat d'Europe. Just Kouaou Maté sur le 110 mètres haies et Mohamed Abdallah Kounta sur le 400 mètres. Enfin, on suit les championnats d'Europe, mais en natation, c'est à Saint-Denis. Trois finales ce soir côté français. Maxime Grousset sur le 100 mètres papillon, ainsi que Marie-Ambre Molu et Analia Pigré sur le 50 dos. À suivre aussi ce matin, l'entrée dans la compétition individuelle du grand espoir Sauveur Cristofini sur le 200 nage libre. Bon début de journée à notre écoute.
1: Merci beaucoup, 8h02, on passe à la météo avec Christophe Ferré, les détails chez nous dans notre sud, salut.
4: Salut Gis, bonjour RTS. Ce jeudi, poursuite des conditions caniculaires sur les régions méditerranéennes avec un temps parfaitement ensoleillé. À nouveau, quelques cumulus qui bourgeonnent en cours d'après-midi sur les reliefs Pyrénées, Larzac, Cévennes et Lozère, sans évolution jusqu'à l'orage. Le vent est faible en matinée et puis les brises marines s'installent en mi-journée. Elles atteindront les 30 à 35 km/h sur les plages, plutôt 25 km/h dans l'intérieur des terres. Et les températures, elles demeurent bien au-delà des moyennes saisonnières. Ça aura été la constante de notre été 2026. On relève ce matin 21 degrés dans le Lot-des-Vois ainsi qu'en Avignon. Il fait 22 degrés sur Nîmes. Déjà 23 degrés à Montpellier, Béziers et Narbonne. 24 à Perpignan. 25 degrés du côté de Sète. On relèvera cet après-midi 33 degrés en bord de mer avec un taux d'humidité élevé. Autant vous dire que le ressenti sera très désagréable. Dans l'intérieur des terres, fréquemment une brochette de valeur à 37-39 degrés et même des pointes localisées à 40 degrés dans les Corbières, le Minervois, dans l'Uzège, le bassin alésien ou encore sur le secteur de Nîmes. Cet épisode de très forte chaleur va se maintenir jusqu'en début de semaine prochaine. Ensuite, on devrait assister à une baisse progressive des températures. Pas forcément l'arrivée du froid, je vous rassure, mais en tout cas, une bascule vers la fin de l'été.
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1: À 8h03, on fait la route ensemble. L'info mobilité RTS avec cet accident de la circulation dans le département de l'Hérault qui vous concerne sur la 709. Attention, un véhicule impliqué dans cet accident à hauteur de Bayargues. Précisément, ça se passe à hauteur du péage donc de ce secteur de la 709 dans le sens nord-sud en direction donc de Sète. Vous êtes vigilant dans ce secteur. Bonne route avec nous, avec Jamelia comme promis pour démarrer cette nouvelle heure de Bonjour le Sud. Voici Superstar sur RTS.
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0: Soirée mondaine. Oria, à l'instant sur RTS, bon début de journée. À 8h11 minutes, dans un instant, Taylor Swift dans le sud avec Hope Alight. Taylor Swift qui entre dans la légende à Nashville. Nouveau record à son palmarès. Elle va intégrer le panthéon des auteurs-compositeurs de Nashville. Elle devient la plus jeune artiste à recevoir cet honneur à 36 ans. L'institution existe depuis 1970. Elle célèbre les créateurs de la capitale de la country. La chanteuse rejoint donc des monuments de la musique comme Bob Dylan ou encore Shania Twain qui y figure. La cérémonie d'intronisation se tiendra cet automne. Une ville qui a une importance particulière pour l'artiste. Sa famille s'est installée dans le Tennessee à son adolescence et il a enregistré son tout premier album à l'âge de 16 ans. Taylor Swift, Hope Alight, dans un instant. Merci d'avoir choisi RTS pour démarrer ce jeudi partout dans le sud. Bel été avec nous. On tient au courant également de l'actualité dans un instant. Rendez-vous à 8h30 avec la rédac. A tout de suite.
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Un excellent jeudi matin avec nous sur RTS, jeudi 13 août. N'oubliez pas les Hippolytes, si vous en connaissez, c'est leur fête et c'est la journée internationale des gauchers. Enfin, vous êtes à l'honneur. Allez, bon anniversaire à vous les natifs du 13 août. Vous êtes le même jour qu'Alex Good, l'animateur qui fête ses 51 ans. Bon anniversaire également à Boudère, l'humoriste fête ses 48 ans. Restez à nos côtés, l'info dans un instant, la rédaction mobilisée juste après vos tubes préférés. On rythme le sud dans ce jeudi matin sur RTS.

0: Self-Aware, Temper City, les gars de Los Angeles, un trio qui aura donc marqué cet été 2026. 8h29, les cartes météo, avec la chaleur qui marque notre sud juste avant de retrouver l'info. Salut Christophe.
1: Salut Gis, bonjour RTS. Ce jeudi, poursuite des conditions caniculaires sur les régions méditerranéennes avec un temps parfaitement ensoleillé. À nouveau, quelques cumulus qui bourgeonnent en cours d'après-midi sur les reliefs Pyrénées, Larzac, Cévennes et Lozère. Sans évolution jusqu'à l'orage. Le vent est faible en matinée et puis les brises marines s'installent en mi-journée. Elles atteindront les 30 à 35 km/h sur les plages, plutôt 25 km/h dans l'intérieur des terres. Et les températures, elles demeurent bien au-delà des moyennes saisonnières. Ça aura été la constante de notre été 2026. On relève ce matin 21 degrés dans le Lot-des-Vois ainsi qu'en Avignon. Il fait 22 degrés sur Nîmes. Déjà 23 degrés à Montpellier, Béziers et Narbonne. 24 à Perpignan. 25 degrés du côté de Sète. On relèvera cet après-midi 33 degrés en bord de mer avec un taux d'humidité élevé. Autant vous dire que le ressenti sera très désagréable. Dans l'intérieur des terres, fréquemment une brochette de valeur à 37-39 degrés et même des pointes localisées à 40 degrés dans les Corbières, le Minervois, dans l'Uzège, le bassin alésien ou encore sur le secteur de Nîmes. Cet épisode de très forte chaleur va se maintenir jusqu'en début de semaine prochaine. Ensuite, on devrait assister à une baisse progressive des températures. Pas forcément l'arrivée du froid, je vous rassure, mais en tout cas, une bascule vers la fin de l'été.
0: Merci Christophe, 8h30, place à l'actualité. Comme promis, la rédaction est là. Bonjour.
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3: Bonjour à toutes et tous. Les pompiers en grève aujourd'hui. Appel de 9 organisations pour demander davantage de moyens. Alors que la France connaît un été intense sur le front des incendies, l'intersyndicale évoque une colère généralisée, un ras-le-bol et demande notamment des recrutements massifs. Le ministre de l'Intérieur doit rencontrer les organisations à midi. Sur le terrain, leurs collègues continuent de lutter. Près de 150 hectares de végétation partis en fumée et une centaine d'évacués au sud de Rennes hier. Dans le Pas-de-Calais, ce sont 1200 personnes qui ont temporairement été évacuées d'un camping. 180 hectares ont brûlé au sud de Boulogne-sur-Mer. 50 départements sont classés en risque élevé d'incendie aujourd'hui. 80 départements aussi en alerte orange canicule à compter de midi. C'est 2 de plus qu'hier, une journée marquée par 18 records de température. Le reste de la France est en jaune alors que le pic de cette nouvelle vague de chaleur est attendu aujourd'hui. Jusqu'à 40 degrés dans les terres après une nuit où on en a atteint 27,5 à Nice ou encore 25 à Toulouse. En Ile-de-France, le préfet a abaissé la vitesse de 20 km/h en raison de la pollution à l'ozone. Il est recommandé d'éviter de sortir aux heures les plus chaudes. La ministre de la Transition écologique, Monique Barbu, indique que la quasi-totalité du territoire est concernée par la sécheresse. Sécheresse également dans les comptes de l'État. Monique Barbu assure que l'on peut estimer à 10 à 15 milliards d'euros le coût de cet été très chaud. Des données de l'INSEE encore provisoires. Les sports, deux résultats à noter hier soir. En football d'abord, le PSG a remporté la Super Coupe d'Europe. Succès 2-1 contre Aston Villa. Et puis en athlétisme, deux nouvelles médailles d'argent pour la France au championnat d'Europe. Just Kouaou Maté sur le 110 mètres haies et Mohamed Abdallah Kounta sur le 400 mètres. Enfin, on suit les championnats d'Europe, mais en natation, c'est à Saint-Denis. Trois finales ce soir côté français. Maxime Grousset sur le 100 mètres papillon, ainsi que Marie-Ambre Molu et Analia Pigré sur le 50 dos. À suivre aussi ce matin, l'entrée dans la compétition individuelle du grand espoir Sauveur Cristofini sur le 200 nage libre. Bon début de journée à notre écoute.
0: Merci beaucoup. Il est 8h33, enfilé sur les routes avec un accident de la circulation dans le département de l'Aude. Attention, ça se passe au kilomètre 193 à Bages précisément, avec un poids lourd et un véhicule donc impliqué dans cet accident. Accident corporel avec des voies neutralisées, notamment celle de droite. Vous êtes vigilant en direction d'Avignon, en direction du nord, donc dans la remontée de l'autoroute A9 dans le département de l'Aude à hauteur de Bages précisément, je vous le rappelle. Bonne route, restez prudents avec Angèle et Justice, What You Want, juste avant l'horoscope de ce jeudi avec Aline.
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1: Bon jeudi, jeudi 13 août avec l'Alinoscope. Salut Aline.
2: Bonjour le Sud, bonjour Gis, bonjour tout le monde.
1: Allez, c'est parti avec les béliers, vous allez sortir de votre routine aujourd'hui.
2: En solo, une rencontre, même virtuelle, pourrait vous surprendre et éveiller en vous des émotions inattendues. Les taureaux, vous êtes prêts à tourner une page et à vous lancer dans de nouveaux projets. L'heure est à la réflexion et aux nouveaux objectifs.
1: Attention à vos souhaits aujourd'hui les Gémeaux.
2: Restez attentifs à vos finances, quelques échéances demandent encore votre vigilance pour éviter les oublis. Cancer, des échanges se préparent dans votre organisation familiale, un nouvel aménagement pourrait améliorer votre quotidien.
1: Vous êtes cash, les lions.
2: Vous assumez votre côté direct et votre humour provocateur, veillez simplement à arrondir les angles avec vos proches. Vierge, faites confiance au choix que vous avez posé, il est temps d'avancer plutôt que de revenir sur le passé.
1: C'est la positive attitude pour les balances aujourd'hui.
2: Votre enthousiasme et votre énergie positive se transmettent à votre entourage, une belle dynamique vous accompagne. Scorpion, si vous êtes célibataire, une rencontre prometteuse pourrait se présenter. En couple, la complicité est au rendez-vous.
1: Les Sagittaires, vous y voyez mieux dans votre entourage.
2: Une situation familiale se clarifie, vous comprenez mieux certaines attitudes et pouvez avancer plus sereinement. Verseau, quelques impatiences peuvent se manifester, prenez le temps de réfléchir avant de réagir pour préserver l'harmonie.
1: Les Poissons rayonnent aujourd'hui en ce jeudi.
2: Votre bonne humeur et votre énergie positive illuminent votre journée. Une atmosphère plus douce s'installe autour de vous, n'est-ce pas Gis? C'est nous les Poissons.
1: Tu m'étonnes, bien sûr. Voilà, soyez à l'ombre des Poissons aujourd'hui. Et puis enfin les Capricornes pour le signe du jour.
2: Un soutien précieux vous accompagne, une amitié solide vous apporte confiance et réconfort.
1: Merci beaucoup Aline, belle journée à tous et à très vite, salut.
2: Bisous tout le monde, bon jeudi.
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0: Les classiques RTS avec Lily Wood and the Prick et la remix de Robin Schulz, Prayer on Sea à l'instant sur RTS. Bonjour le Sud, suite et fin dans un instant avec votre agenda estival pour ce jeudi. 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Bienvenue à vous avec Jérémy Frérot dans un instant sur RTS.
1: Allô, pourquoi tu ne réponds pas ?
0: Titre inédit de la réédition de son album Gamin des Sables. Avant l'agenda de l'été avec Corentin et la suite de l'info tout à l'heure à 9h. N'oubliez pas également Mathieu pour Plein Sud toute la matinée. Belle journée avec nous.
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0: Excellent début de journée, bon jeudi avec nous, c'est parti, direction Béziers pour les bons plans de l'été, vous le savez c'est la feria qui bat son plein. Corentin, tu nous détailles aujourd'hui le programme pour cette fin de semaine et les gros temps forts de votre week-end, salut.
1: Salut Gis, croyez-moi, il va falloir garder du jus parce que le programme est très chargé. On commence par samedi, si vous aimez le spectacle dans les arènes, rendez-vous à 11h et 18h avant les incontournables Olympiades à 21h45. En ville, l'après-midi s'annonce épique avec la traditionnelle course de garçons de café à 15h30 sur les allées Paul Riquet. Côté musique et ambiance, direction le plateau des poètes pour le festival flamenco en soirée et pour faire grimper le rythme, gros set DJ avec Lucky et Maeva Carter sur le parvis du théâtre municipal. Dimanche, on garde le même tempo, le concours de Peña va enflammer le centre-ville dans l'après-midi avec le grand concert des Bandas à 21h45 dans les arènes, sans oublier les classiques du week-end, hein, parmi toutes les animations, le village de la troisième mi-temps, la pétanque, encore la très déjantée course de caisse à savon. Et puis on termine quand même par le petit rappel, hein, pour ce soir, le RTS Live s'installe sur le parvis du théâtre à 21h30 avec un grand concert, Faudel, Amine, Maël, Boulevard Désert et la promo Starac avec Léane, Lily et Mehdi, on vous attend très nombreux.
0: Rendez-vous pris pour ce soir à 21h30, évidemment, plateau de folie et entrée gratuite, profitez-en. On s'y retrouve tous, merci Corentin et à tout de suite avec l'info.

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0: de votre été avec dans un instant Riviera et Tame Impala. Mais d'abord à 9h, place à l'info sur RTS.
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2: Bonjour à toutes et à tous. La vitesse a baissé de 20 km/h dans toute l'Île-de-France aujourd'hui. Un pic de pollution à l'ozone est favorisé par les fortes chaleurs. Les 8 départements franciliens sont tous placés en vigilance orange canicule, comme 72 départements partout en France. 50 territoires également en alerte feu de forêt. Les pompiers continuent de lutter en Ille-et-Vilaine et dans le Pas-de-Calais notamment. Les pompiers qui sont également en grève aujourd'hui. 9 organisations syndicales seront reçues par le ministre de l'Intérieur Laurent Nunez. Les pompiers évoquent un ras-le-bol après plusieurs semaines épuisantes et demandent davantage de moyens financiers et humains. À Paris, une cellule de crise s'est tenue hier au ministère de la Transition écologique. En cause la sécheresse, elle concerne la quasi-totalité du territoire. Près de 40 000 personnes, dont 97 communes, sont déjà concernées par des coupures d'eau potable. Un cinquième des réacteurs nucléaires français sont à l'arrêt ou en sous-régime. EDF a vécu hier un pic d'indisponibilité. En cause la sécheresse qui pèse sur les cours d'eau, mais également un afflux de méduses dans les stations de pompage à Gravelines, ce qui a entraîné l'arrêt mardi de 3 des 6 réacteurs de la plus grande centrale d'Europe occidentale. Recrudescence de cas de légionellose en Savoie. Cette maladie est provoquée par une bactérie qui touche les poumons. L'agence régionale de santé recense 2 décès pour 41 cas déclarés entre le 1er juin et le 10 août, et particulièrement à Chambéry et dans l'ouest du département. Des investigations sont en cours pour déterminer l'origine de la contamination. Des millions de personnes rassemblées hier soir pour suivre l'éclipse solaire. Un pic à 99,5% a été enregistré au Pays Basque. C'est un peu plus au sud en Espagne que l'on pouvait vivre l'éclipse totale. Pour revoir un phénomène d'une telle ampleur dans l'Hexagone, il faudra attendre 2081. En sport, 2 médailles de plus pour la France aux Europes d'athlétisme. Just Kouaou Maté sur 110 mètres et Mohamed Abdallah Kounta sur 400 mètres. Deux autres championnats à suivre aujourd'hui en natation, des finales et notamment pour Maxime Grousset, mais également la gymnastique puisque les championnats d'Europe débutent aujourd'hui à Zagreb. Bonne journée à notre écoute.
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3: Notre couleur du ciel pour ce jeudi sur les départements de nos régions avec un ciel parfaitement dégagé. Le soleil s'impose largement, surtout cet après-midi. Quelques cumulus pourront simplement se former en fin de journée vers l'intérieur de l'Hérault notamment. Les températures toujours donc caniculaires aujourd'hui. 35 attendus à Perpi, 37 à Narbonne, 38 à Puisserguier. Il fera jusqu'à 36 à Béziers et Montpellier, 37 à Lodève, 33 degrés sur les plages à Frontignan, 39 à Nîmes ou encore 38 en Avignon et 39 à Orange. Le vent marin se renforce sur le littoral avec un vent de sud également qui souffle dans le Gard et le Vaucluse. Bon jeudi avec nous.
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1: Bonne route avec RTS, votre info mobilité à tout moment en temps réel et toujours cet accident de la circulation d'actualité donc sur l'A9 dans le département de l'Aude avec un poids lourd en véhicule impliqué dans cet accident au kilomètre 195 à hauteur de Bages précisément. Vous êtes vigilant, la voie de droite est neutralisée en direction du nord, en direction d'Avignon. Partout dans le sud, bonne route avec vos infos à tout moment sur le WhatsApp RTS, n'oubliez pas 04 99 57 22 22. Excellent jeudi avec nous.
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Merci d'avoir choisi RTS, la radio de votre été, avec, vous le savez, tout au long de la journée, des bons plans, des bonnes idées de sortie. Là, comme on est jeudi, eh bien, vous avez rendez-vous, tiens, sur le bassin de Thau. Pour les estivales de Thau, comme tous les jeudis, aujourd'hui, escale à Metz. Rendez-vous ce soir au bord de l'étang, là, pour une nouvelle escale. Ambiance guinguette très conviviale avec des vignerons et des producteurs locaux qui vont vous faire découvrir, justement, les produits de la région, avec donc des dégustations, avec modération, évidemment, pour l'alcool. Ça se passe donc à Metz aujourd'hui, plus précisément ça se passe promenade Bessière, et vous avez plus d'une trentaine d'exposants, des vins, des produits de la mer, du sucré, du salé et tout, ça va être super. Vous avez également sur l'agglo de Montpellier le festival cinéma sous les étoiles qui continue avec une mise en avant des femmes réalisatrices. Aujourd'hui rendez-vous à Saint-Georges d'Orc au parc Courty pour la diffusion du film La leçon de piano. Les portes ouvrent à 18h30, diffusion du film à 21h30. Et puis on est jeudi, tiens, jeudi salsa aujourd'hui, rendez-vous à Narbonne, place du Forum, entre 19h et 23h30. Et vous avez plein d'autres idées de sorties à retrouver à tout moment sur rtsfm.com. Allez, continuons ce jeudi matin avec le dernier Olivia Rodrigo dans un instant. Et puis un classique de la génération RTS. Là maintenant, voici Jerry Halliwell sur RTS.

C'est RTS, merci de nous retrouver en ce jeudi. Bon, ça y est, Béziers vit au rythme des férias, là, depuis hier jusqu'à dimanche. Aujourd'hui, jeudi, se tient le plus grand concert des férias. Parce que vous savez que les férias de Béziers, ça

0: ambiance à chaque fois géniale. 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Rendez-vous également aussi avec les révélations de The Voice et The Voice Kids ces derniers mois, notamment celui qui a grandi dans l'Hérault, Hugo De Rose, qui était dans la dernière saison d'ailleurs de The Voice. Et puis vous allez également retrouver aussi Amine, également de retour sur scène. RTS Summer Live, c'est ce soir, 21h30, sur les allées Paul Riquet, sur le parvis du théâtre. Un conseil, venez pas au dernier moment. Vous le savez évidemment, c'est toujours blindé chaque année, le plus gros concert des Feria. Alors on va continuer cette matinée avec dans un instant la météo des plages. Et juste avant, c'est DJ Goja sur RTS.
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0: Le son qui nous ambiance vraiment tout au long de cet été avec DJ Gauge. On va continuer avec This Is et Théodora. Et puis les conditions de baignade de ce jeudi maintenant sur RTS.
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2: Un temps toujours très ensoleillé sur nos plages avec un indice UV qui reste à 7. Protection donc toujours essentielle. Et des brises marines parfois assez soutenues en deuxième partie de journée. Les pointes seront comprises entre 30 et 40 km/h et des températures encore élevées. Cet après-midi, de 30 à 33 degrés sur le sable et dans l'eau de mer, 26 à Port-Vendres, au Barcarès, à Narbonne-Plage et 7 et 27 degrés à Carnon et à la Grande Motte.
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0: 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Allez, à 10h, on va faire un point sur l'info juste avant vous écouter Teddy Swims sur RTS.
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1: Vous venez de vous brancher sur RTS, soyez les bienvenus. Dans un instant, vous découvrez Adèle Castillon, juste après Shakira. Et l'info à 10h sur RTS.
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3: Bonjour à toutes et tous. Il faudra désormais attendre septembre 2081 pour revoir un phénomène d'une telle ampleur en France. Des millions de personnes se sont pressées, lunettes au nez hier soir pour assister à l'éclipse solaire. Un taux d'occultation de 99,7% a notamment été relevé au Pays Basque. Le soleil, justement, qui après son tête-à-tête avec la lune, va de nouveau se faire sentir aujourd'hui. 80 départements en vigilance orange canicule à midi pour ce qui devrait être le jour le plus suffocant de cette vague de chaleur. On attend jusqu'à 40 degrés sur l'Auvergne, la Drôme ou encore la Gironde cet après-midi. Le temps pourrait aussi virer à l'orage sur une partie du sud-est et sur la Corse. En Ile-de-France, le préfet a abaissé la vitesse de 20 km/h en raison de la pollution à l'ozone. Il est recommandé d'éviter de sortir aux heures les plus chaudes. La ministre de la Transition écologique, Monique Barbu, indique que la quasi-totalité du territoire est concernée par la sécheresse. La météo, c'est aussi celle des forêts, pas épargnées par les incendies depuis le début de l'été. 200 pompiers mobilisés la nuit dernière à Saint-Just en Ille-et-Vilaine. Plus de 150 hectares de végétation ont brûlé en une après-midi. On compte une centaine d'évacués. Les soldats du feu qui sont en grève aujourd'hui, l'intersyndicale sera reçue à midi au ministère de l'Intérieur. Dans l'affaire Epstein, une ancienne mannequin assigne l'État pour déni de justice. La Suédoise Ebba Carlsson reproche à la justice française de ne jamais avoir entendu Daniel Sillade alors qu'elle l'accusait de viol. Le rabatteur présumé de l'homme d'affaires américain a été retrouvé mort le 20 juillet dernier à son domicile. Un décès vécu comme une injustice pour les victimes, indique Ebba Carlsson. L'association Innocence en danger a également assigné l'État pour lui reprocher sa lenteur dans le traitement de l'affaire. Et puis on suit les championnats d'Europe de natation, c'est à Saint-Denis. Trois finales ce soir côté français, Maxime Grousset sur le 100 mètres papillon, ainsi que Marie-Ambre Mollu et Analia Pigret sur le 50 dos. À suivre également ce matin l'entrée dans la compétition individuelle du grand espoir Sauveur Cristofini sur le 200 nage libre. Voilà pour l'info. Excellente journée à notre écoute.
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4: Notre couleur du ciel pour ce jeudi sur les départements de nos régions avec un ciel parfaitement dégagé. Le soleil s'impose largement, surtout cet après-midi. Quelques cumulus pourront simplement se former en fin de journée vers l'intérieur de l'Hérault notamment. Les températures toujours donc caniculaires aujourd'hui. 35 attendus à Perpi, 37 à Narbonne, 38 à Puisserguier. Il fera jusqu'à 36 à Béziers et Montpellier, 37 à Lodève, 33 degrés sur les plages à Frontignan, 39 à Nîmes ou encore 38 en Avignon et 39 à Orange. Le vent marin se renforce sur le littoral avec un vent de sud également qui souffle dans le Gard et le Vaucluse. Bon jeudi avec nous.
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4: Bonne route avec RTS, votre info mobilité à tout moment, en temps réel et toujours cet accident de la circulation d'actualité donc sur l'A9 dans le département de l'Aude avec un poids lourd en véhicule impliqué dans cet accident au kilomètre 195 à hauteur de Bages précisément. Vous êtes vigilant, la voie de droite est neutralisée en direction du nord, en direction d'Avignon. Partout dans le sud, bonne route avec vos infos à tout moment sur le WhatsApp RTS, n'oubliez pas 04 99 57 22 22. Excellent jeudi avec nous.
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Bonne journée avec Adèle Castillon. Vous l'avez découverte ici sur RTS. Adèle Castillon était avec toi. Vous allez pouvoir également la découvrir sur scène le 30 janvier. Rendez-vous à Toulouse. Et puis 19 mars à Marseille. Et le 27 mars à Nîmes. Vous pouvez d'ores et déjà réserver vos places pour découvrir Adèle Castillon. Tiens, des idées de sortie à suivre là au fil de cette matinée. Juste avant, Martin Garrix, Ed Sheeran, Joe également. Et puis Jean-Jacques Goldman maintenant sur RTS.

0: passez un bel été avec RTS ou que vous soyez dans le sud. Tiens, par exemple, aujourd'hui, à Montpellier, à Polygone, à partir d'aujourd'hui jusqu'à samedi, vous avez la Polygame Zone qui s'installe pendant 3 jours avec des bornes d'arcade, du rétro gaming et également en accès libre. Vous allez pouvoir replonger dans les classiques du jeu vidéo. Ça, c'est vachement bien et c'est gratuit, vous pouvez en profiter. Vous avez rendez-vous également, vous le savez, depuis déjà plusieurs jours, à Palavas pour les quais animés avec une pause douceur là au fil de l'eau sur les quais Paul V et Georges Clémenceau avec là à partir de 10h30 jusqu'à 12h30 et également fin de journée 18h-21h cette ambiance sonore French Chill Lounge, ça c'est très sympa. Tiens, on parlait de jeux à Montpellier, vous avez également le Summer Games Tour qui fait escale à partir d'aujourd'hui jusqu'à samedi en fin de journée au Barcarès. Ça va se passer entre 17h et 21h avec plus d'une centaine de jeux et de jouets en accès libre également. Il y a plein d'animations aussi qui sont organisées. Ça va se passer directement dans le cœur de ville du Barcarès. Et puis vous qui êtes sur Montpellier, déjà depuis lundi et jusqu'à demain, vous avez sur le parvis de la Sud de France Arena le mondial de pétanque de Montpellier qui continue. Vous pouvez y assister évidemment aux compétitions. C'est entièrement gratuit. Plein d'autres idées de sortie à retrouver à tout moment sur rtsfm.com. Météo des plages à suivre. Et juste avant, vous retrouvez Alex Warren sur RTS.
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0: Allez, bon jeudi avec RTS. Préparez votre maillot, la serviette, le parasol, la crème solaire et tout ce qu'il faut pour passer une bonne journée à la mer. On passe tout de suite à la météo des plages.
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2: Un temps toujours très ensoleillé sur nos plages avec un indice UV qui reste à 7. Protection donc toujours essentielle. Des brises marines parfois assez soutenues en deuxième partie de journée. Les pointes seront comprises entre 30 et 40 km/h et des températures encore élevées. Cet après-midi de 30 à 33 degrés sur le sable et dans l'eau de mer, 26 à Port-Vendre, au Barcarès, à Narbonne-Plage et 7 et 27 degrés à Carnon et à la Grande Motte.
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0: Passez un bel été avec RTS. 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Vous jouez également sur notre site RTS. sfm.com. 11h, on va faire un point sur l'info et juste avant, vous écoutez Temper City sur RTS.
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1: Merci d'être chaque jour toujours plus nombreux et nombreux à être fidèles à RTS. Dans un instant, c'est Jérémy Frérot. Et à 11h d'abord, place à l'info sur RTS.
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3: Bonjour à toutes et tous. Installer un comité sécheresse dans chaque préfecture et une grande réunion d'éleveurs le 27 août. La ministre de l'Agriculture, Annie Genevard, souhaite dresser un état des lieux précis des conséquences des fortes chaleurs. Toutes les filières et territoires seront représentés. Des aides d'urgence à la trésorerie et à la relance de la production sont notamment étudiées. Charge au préfet d'évaluer l'ampleur des dégâts. La sécheresse consécutive à la canicule, elle touche encore l'ensemble du territoire hexagonal aujourd'hui avec 80 départements en alerte orange à midi. Ils vont le rester jusqu'à demain. 50 départements sont également en vigilance élevée face au risque feu de forêt. Au sud de Rennes, le feu qui s'est déclaré hier ne progresse plus après avoir brûlé 200 hectares. Mais dans le Pas-de-Calais, en revanche, l'incendie d'Ardelot et d'Anne n'est toujours pas fixé. 180 hectares de forêt et de végétation de dunes sont partis en fumée. Pendant que les soldats du feu luttent, leurs représentants syndicaux seront reçus à midi par le ministre de l'Intérieur, Laurent Nunez. 9 organisations ont appelé à la grève aujourd'hui pour dénoncer le manque de moyens. Un mouvement qui n'impacte pas les interventions des soldats du feu puisqu'ils peuvent faire l'objet de réquisitions si nécessaire. Dans le reste de l'actualité, une fusillade hier soir à Besançon. 3 hommes ont été pris pour cible en pleine rue par au moins 2 tireurs arrivés dans une voiture. Une Kalachnikov a notamment été utilisée. Le pronostic vital des victimes n'est plus engagé. Aucun suspect n'a encore été interpellé. Un véhicule qui pourrait correspondre au signalement a été retrouvé en périphérie de la ville. L'enquête est en cours. En Colombie, le bilan du séisme s'alourdit. 3 jours après la catastrophe, on dénombre au moins 265 morts, 3500 blessés et 500 disparus. Plus de 11 000 familles ont également perdu leur logement. 3 jours de deuil national et l'urgence économique ont été décrétés, ce qui permettra au gouvernement de modifier son budget sans passer par le Parlement. Et puis en sport, une partie du staff de l'équipe de France de football est connue. Le nouveau sélectionneur Zinedine Zidane a officialisé l'arrivée de son coéquipier de 1998, Fabien Barthez, en tant qu'entraîneur des gardiens. Le fidèle adjoint de Zizou, David Bettoni, l'accompagne également. Bonne journée à notre écoute.
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4: Notre couleur du ciel pour ce jeudi sur les départements de nos régions avec un ciel parfaitement dégagé. Le soleil s'impose largement, surtout cet après-midi. Quelques cumulus pourront simplement se former en fin de journée vers l'intérieur de l'Hérault notamment. Les températures toujours donc caniculaires aujourd'hui. 35 attendus à Perpi, 37 à Narbonne, 38 à Puisserguier. Il fera jusqu'à 36 à Béziers et Montpellier, 37 à Lodève, 33 degrés sur les plages à Frontignan, 39 à Nîmes, encore 38 en Avignon et 39 à Orange. Le vent marin se renforce sur le littoral avec un vent de sud également qui souffle dans le Gard et le Vaucluse. Bon jeudi avec nous.
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piscine aussi ce soir à 21h45 dans les arènes, sur les allées Paul Riquet. Évidemment, vous avez là aussi, là, en début d'après-midi, ça va être génial, à 14h, le lancer de tong et le tir à la corde. Vous avez également, tiens, rendez-vous ce soir aussi, place Jean Jaurès avec les illuminations, lumière du monde, 22h, 22h30, 23h. Également, rendez-vous, tiens, au théâtre de Verdure aussi, vous avez un festival de flamenco aujourd'hui, Flamenco de Aki. Vous avez également, tiens, le village des Pichu avec les jeux gonflables, ça c'est tout au long de la journée entre 10h et 22h. Plein d'animations également qui vous attendent au village 3ème mi-temps en bas des allées Paul Riquet, à côté d'ailleurs du village Pichu. 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On va continuer cette matinée avec du bon monde encore qui va venir nous rejoindre. Par exemple, No Doubt. Et puis le dernier Zazie maintenant sur RTS.

0: RTS, alors avec un DJ qui vraiment, si lui met l'ambiance, évidemment Yann Muller. Yann Muller qui était il y a quelques jours dans les arènes du Gros du Roi, également à Vaison-la-Romaine, et puis d'ailleurs il était aussi à Agde, à l'Amnésia. Yann Muller de retour dans la région, rendez-vous le 5 septembre à Arles au Théâtre Antique, le 19 septembre également tout près de Montpellier à Latte dans le cadre de Enjoy Festival, et vous pouvez réserver vos places pour voir Yann Muller. Réservez également votre place sur la plage Météo des Plages à suivre. Juste avant, c'est Lewis Capaldi, entre autres, que vous écoutez sur RTS.
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2: Un temps toujours très ensoleillé sur nos plages avec un indice UV qui reste à 7. Protection donc toujours essentielle. Et des brises marines parfois assez soutenues en deuxième partie de journée. Les pointes seront comprises entre 30 et 40 km/h et des températures encore élevées. Cet après-midi, de 30 à 33 degrés sur le sable et dans l'eau de mer, 26 à Port-Vendres, au Barcarès, à Narbonne-Plage et 7 et 27 degrés à Carnon et à la Grande Motte.
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0: L'ambiance de votre été, elle est ici, sur RTS, avec Riviera, She Does Not Mind. L'ambiance également, ils vont la mettre, mais alors là, une ambiance de dingue, comme d'habitude, de toute façon, avec eux. 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Midi, un point sur l'info, et juste avant, vous retrouvez entre autres Gims sur RTS.
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2: Bonjour à tous. Trois pompiers légèrement blessés dans l'incendie près de Rennes. Les flammes ont parcouru 200 hectares. Elles ne progressent plus. Plus de 130 pompiers, 34 engins de lutte contre les feux de forêt et un hélicoptère ont été mobilisés pour maîtriser l'incendie. Dans le Pas-de-Calais, le feu de Neuchâtel-Ardelot n'est pas encore fixé. 180 hectares ont brûlé. Ces incendies n'épargnent pas la France cette saison et les pompiers sont à bout. Les soldats du feu sont en grève aujourd'hui à l'appel de 9 organisations syndicales. Ils demandent davantage de moyens en termes d'engins et d'équipements ainsi que des effectifs supplémentaires. Le ministre de l'Intérieur, Laurent Nunez, reçoit les syndicats en ce moment. Des syndicats qui souhaitent des engagements clairs. Encore une journée de forte chaleur sur la France. 80 départements sont en vigilance orange canicule avec bien souvent des températures supérieures à 35 degrés. Selon Météo France, demain, ces températures caniculaires se décaleront progressivement vers l'est. La baisse du mercure est prévue pour ce week-end. La sécheresse ne touche pas que la France. En Roumanie, l'unique centrale nucléaire du pays est mise à l'arrêt face au manque d'eau dans le Danube. Le fleuve est tombé à son niveau le plus bas depuis plus de 30 ans. Cette centrale fournit 1/5 de la production totale d'électricité en Roumanie. C'est la première fois depuis la canicule de 2003 qu'elle est totalement arrêtée. Retour en France avec ces trois personnes grièvement blessées par arme à feu à Besançon hier soir, visées par plusieurs tireurs dans une voiture. Le pronostic vital des victimes n'est plus engagé. Pour le moment, aucun suspect n'a été interpellé. Les enquêteurs explorent toutes les pistes, notamment l'hypothèse d'un règlement de compte lié au trafic de stupéfiants. Et puis, le retour d'un champion du monde 98, Fabien Barthez, entre dans le staff du nouveau sélectionneur des Bleus, Zinedine Zidane, qui sera en charge des gardiens. Zidane s'appuiera également sur David Bettoni en tant qu'adjoint. Les deux hommes ont déjà travaillé ensemble au Real Madrid. Prochain match de l'équipe de France le 25 septembre en Turquie pour la Ligue des Nations. Voilà pour l'info, passez une excellente après-midi.
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Vendredi, vous avez la soirée totalement 80 avec les stars de cette décennie de dingue. Imagination, par exemple, Plastic Bertrand, Pauline Esther, Ottawa, début de soirée. Rendez-vous également.

0: plein d'animations, vous le savez, comme d'habitude. Il y a plein de concerts aussi, hein, pour débuter les soirées sur la scène Courmirabeau. Ça, c'est top. Programme complet, de toute façon, qui vous est détaillé tous les jours ici sur RTS. Allez, on va continuer cette pause déj maintenant avec la météo des plages à suivre. Et juste avant, c'est l'association Martin Garrix et Chiran sur RTS.
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0: 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Shakira dans un instant, Charlotte Cardin également, et tout de suite direction la Méditerranée sur RTS.
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2: Un temps toujours très ensoleillé sur nos plages avec un indice UV qui reste à 7, protection donc toujours essentielle. Des brises marines parfois assez soutenues en deuxième partie de journée. Les pointes seront comprises entre 30 et 40 km/h et des températures encore élevées. Cet après-midi de 30 à 33 degrés sur le sable et dans l'eau de mer, 26 à Port-Vendres, au Barcarès, à Narbonne-Plage et 7 et 27 degrés à Carnon et à la Grande Motte.
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0: 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Allez, pendant que vous jouez, je vous prépare Auréa pour rejoindre 13h sur RTS.
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0: depuis votre lieu de travail, votre voiture, la maison avec Temper City dans un instant. À 13h d'abord, place à l'info sur RTS.
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2: Bonjour, nouvelle journée caniculaire sur la région avec 36 à 39 degrés dans l'intérieur. On commence justement par cette vigilance orange canicule qui reste en place sur presque toute l'Occitanie aujourd'hui. Seuls l'Ariège et les Hautes-Pyrénées sont épargnés. En France, on compte 80 départements concernés par l'alerte de Météo France. La nuit dernière, on a relevé entre 22 et 25 degrés en général sur le Languedoc-Roussillon et on pourrait localement atteindre 40 degrés dans l'après-midi. Conséquence, le risque d'incendie reste élevé du Vaucluse jusqu'aux Pyrénées-Orientales. Plusieurs massifs forestiers sont interdits d'accès, notamment dans l'Aude. Et aujourd'hui, les pompiers sont en grève partout en France. Mobilisation à l'appel de 9 organisations syndicales. Ils demandent davantage de moyens en termes d'engins et d'équipements, ainsi que des effectifs supplémentaires. Le ministre de l'Intérieur, Laurent Nunez, les a reçus en fin de matinée. Dans l'actu également, un jeune homme de 17 ans mis en examen à Montpellier hier après la mort d'un adolescent de 16 ans dimanche soir. Il s'était rendu à la police lundi après l'avoir mortellement poignardé dans un parc. Le procureur de la République précise qu'il connaissait la victime de longue date et qu'il avait eu une première altercation verbale quelques heures plus tôt. L'agresseur présumé a été placé en détention provisoire. Le ministre de la Justice est arrivé à Alès. Gérald Darmanin venu apporter son soutien au maire Christophe Rivinc, placé sous protection judiciaire après avoir reçu des menaces de mort le mois dernier. Des menaces venues de l'organisation de narcotrafic, la DZ Mafia. Le retour d'un champion du monde 98, Fabien Barthez entre dans le staff du nouveau sélectionneur des Bleus Zinedine Zidane. L'ancien bleu originaire d'Ariège sera en charge des gardiens. Prochain match de l'équipe de France le 25 septembre en Turquie pour la Ligue des Nations. On en vient à cette demande de mariage unique à Montpellier hier soir. C'était au moment de l'éclipse, au sommet de l'Arc de Triomphe, place du Pérou. La scène a été filmée par Midi Libre. Un homme a profité du spectacle pour demander sa chair étendre en mariage devant toute la foule rassemblée qui les ont ensuite acclamés. Avant la météo, petit rappel, c'est ce soir le grand concert gratuit RTS Live au Feria de Béziers. Rendez-vous sur le parvis du théâtre à partir de 21h30. Et le temps sera encore très chaud en fin de journée. On aura cet après-midi entre 32 et 34 sur la côte, 38 à 39 dans l'intérieur. Les minimales seront encore en hausse demain et les maximales, elles, devraient rester stables. Côté ciel, pas de changement, le soleil brille largement. Ce sera encore le cas pour demain avant l'arrivée d'orage.

0: passez une bonne journée avec RTS, la radio de votre été. La radio qui vous donne, vous le savez, plein de bons plans, plein d'idées de sorties pour ce soir. Rendez-vous par exemple dans l'Aude à Port-la-Nouvelle, place Saint-Charles, avec un concert de rock ce soir. Le groupe Deep Reason, et c'est gratuit. Concert également, ça se passe dans l'Hérault à Sérignan, à la Galine, à partir de 21h30. Ambiance pop et rock des années 60, 70 et 80, avec l'accent mis sur les guitares sèches également. Le groupe s'appelle Second Life. Rendez-vous également pour une Noche Latina. Ça se passe au Bikini Beach à Canet en Roussillon. Ça c'est tous les jeudis soirs entre 20h30 et 23h. Rendez-vous également pour Mon Cinoche sous les étoiles. Ça se passe à Gruissant, plage de Grazel, avec ce soir la projection du film Le Chant de la Mer. Et évidemment ce soir l'incontournable RTS Summer Live dans le cœur de Béziers sur le parvis du théâtre, avec entre autres Boulevard Désert sur scène. Le concert débute à 21h30. On continue ce jeudi avec, dans les prochaines secondes, tiens, vous allez retrouver par exemple le dernier Sassy, peu importe, et puis l'ambiance de l'été également avec Despacito, c'est Luis Fonsi sur RTS.
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quand vous venez avant, vous le savez, comme d'hab, de toute façon, c'est blindé. Vous allez retrouver sur scène Boulevard Désert. Également sur scène, les révélations de The Voice et The Voice Kids, notamment les talents issus de la région. Par exemple, celui qui a grandi là à côté de Montpellier et qui était dans la dernière saison de The Voice, Hugo de Rose. Vous allez aussi retrouver, tiens, celui qui va faire son retour, Amine. Amine sur scène, mais également aussi, tiens, le petit prince du rail, Faudel. 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On continue ce jeudi avec dans un instant Amel Bent. Et maintenant, tiens, on a ressorti DNCE sur RTS.

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Vous restez évidemment sur RTS pour avoir le programme détaillé sur RTS et également sur RTS.

0: 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RTS, donc partenaire de la fête de la Saint-Louis. Allez, pour rejoindre 14h, vous allez retrouver entre autres l'un des sons qui vous accompagne tout au long de cet été. C'était Imi Impala sur RTS.
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1: Bonjour, nouvelle journée caniculaire sur la région avec 36 à 39 degrés dans l'intérieur. On commence justement par cette vigilance orange canicule qui reste en place sur presque toute l'Occitanie aujourd'hui. Seuls l'Ariège et les Hautes-Pyrénées sont épargnés. En France, on compte 80 départements concernés par l'alerte de Météo France. La nuit dernière, on a relevé entre 22 et 25 degrés en général sur le Languedoc-Roussillon et on pourrait localement atteindre 40 degrés dans l'après-midi. Conséquence, le risque d'incendie reste élevé du Vaucluse jusqu'aux Pyrénées-Orientales. Plusieurs massifs forestiers sont interdits d'accès, notamment dans l'Aude. Et aujourd'hui, les pompiers sont en grève partout en France. Mobilisation à l'appel de 9 organisations syndicales. Ils demandent davantage de moyens en termes d'engins et d'équipements, ainsi que des effectifs supplémentaires. Le ministre de l'Intérieur, Laurent Nunez, les a reçus en fin de matinée. Dans l'actu également, un jeune homme de 17 ans mis en examen à Montpellier hier après la mort d'un adolescent de 16 ans dimanche soir. Il s'était rendu à la police lundi après l'avoir mortellement poignardé dans un parc. Le procureur de la République précise qu'il connaissait la victime de longue date et qu'il avait eu une première altercation verbale quelques heures plus tôt. L'agresseur présumé a été placé en détention provisoire. Le ministre de la Justice est arrivé à Alès. Gérald Darmanin venu apporter son soutien au maire Christophe Rivinck, placé sous protection judiciaire après avoir reçu des menaces de mort le mois dernier. Des menaces venues de l'organisation de narcotrafic, la DZ Mafia. Le retour d'un champion du monde 98, Fabien Barthez entre dans le staff du nouveau sélectionneur des Bleus, Zinedine Zidane. L'ancien bleu originaire d'Ariège sera en charge des gardiens. Prochain match de l'équipe de France le 25 septembre en Turquie pour la Ligue des Nations. On en vient à cette demande de mariage unique à Montpellier hier soir. C'était au moment de l'éclipse, au sommet de l'Arc de Triomphe, place du Pérou. La scène a été filmée par Midi Libre. Un homme a profité du spectacle pour demander sa chair et tendre en mariage devant toute la foule rassemblée qui les ont ensuite acclamés. Avant la météo, petit rappel, c'est ce soir le grand concert gratuit RTS Live au Feria de Béziers. 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Et le temps sera encore très chaud en fin de journée. On aura cet après-midi entre 32 et 34 sur la côte, 38 à 39 dans l'intérieur. Les minimales seront encore en hausse demain et les maximales, elles, devraient rester stables. Côté ciel, pas de changement, le soleil brille largement. Ce sera encore le cas pour demain avant l'arrivée d'orage.

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1: Bonjour, nouvelle journée caniculaire sur la région avec 36 à 39 degrés dans l'intérieur. On commence justement par cette vigilance orange canicule qui reste en place sur presque toute l'Occitanie aujourd'hui. Seuls l'Ariège et les Hautes-Pyrénées sont épargnés. En France, on compte 80 départements concernés par l'alerte de Météo France. La nuit dernière, on a relevé entre 22 et 25 degrés en général sur le Languedoc-Roussillon et on pourrait localement atteindre 40 degrés dans l'après-midi. Conséquence, le risque d'incendie reste élevé du Vaucluse jusqu'aux Pyrénées-Orientales. Plusieurs massifs forestiers sont interdits d'accès, notamment dans l'Aude. Et aujourd'hui, les pompiers sont en grève partout en France. Mobilisation à l'appel de 9 organisations syndicales. Ils demandent davantage de moyens en termes d'engins et d'équipements, ainsi que des effectifs supplémentaires. Le ministre de l'Intérieur, Laurent Nunez, les a reçus en fin de matinée. Dans l'actu également, un jeune homme de 17 ans mis en examen à Montpellier hier après la mort d'un adolescent de 16 ans dimanche soir. Il s'était rendu à la police lundi après l'avoir mortellement poignardé dans un parc. Le procureur de la République précise qu'il connaissait la victime de longue date et qu'il avait eu une première altercation verbale quelques heures plus tôt. L'agresseur présumé a été placé en détention provisoire. Le ministre de la Justice est arrivé à Alès. Gérald Darmanin venu apporter son soutien au maire Christophe Rivinck, placé sous protection judiciaire après avoir reçu des menaces de mort le mois dernier. Des menaces venues de l'organisation de narcotrafic, la DZ Mafia. Le retour d'un champion du monde 98, Fabien Barthez entre dans le staff du nouveau sélectionneur des Bleus Zinedine Zidane. L'ancien bleu originaire d'Ariège sera en charge des gardiens. Prochain match de l'équipe de France le 25 septembre en Turquie pour la Ligue des Nations. On en vient à cette demande de mariage unique à Montpellier hier soir. C'était au moment de l'éclipse, au sommet de l'Arc de Triomphe, place du Pérou. La scène a été filmée par Midi Libre. Un homme a profité du spectacle pour demander sa chair et tendre en mariage devant toute la foule rassemblée qui les ont ensuite acclamés. Avant la météo, petit rappel, c'est ce soir le grand concert gratuit RTS Live au Feria de Béziers. 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Et le temps sera encore très chaud en fin de journée. On aura cet après-midi entre 32 et 34 sur la côte, 38 à 39 dans l'intérieur. Les minimales seront encore en hausse demain et les maximales, elles, devraient rester stables. Côté ciel, pas de changement, le soleil brille largement. Ce sera encore le cas pour demain avant l'arrivée d'orages.
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2: Un gros bouchon sur la 9, ça coince sur une vingtaine de kilomètres après Montpellier en direction de Nîmes. Plus au sud, la traditionnelle très grosse difficulté entre la Jonquière et la barrière de péage du Boulou. C'est très chargé aussi sur la 7 après Orange, direction Lyon, sur la 54 en arrivant à Nîmes-Ouest en provenance d'Arles et dans l'Hérault sur la D612 à Agde.
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1: Bonjour, nouvelle journée caniculaire sur la région avec 36 à 39 degrés dans l'intérieur. On commence justement par cette vigilance orange canicule qui reste en place sur presque toute l'Occitanie aujourd'hui. Seuls l'Ariège et les Hautes-Pyrénées sont épargnés. En France, on compte 80 départements concernés par l'alerte de Météo France. La nuit dernière, on a relevé entre 22 et 25 degrés en général sur le Languedoc-Roussillon et on pourrait localement atteindre 40 degrés dans l'après-midi. Conséquence, le risque d'incendie reste élevé du Vaucluse jusqu'aux Pyrénées-Orientales. Plusieurs massifs forestiers sont interdits d'accès, notamment dans l'Aude. Et aujourd'hui, les pompiers sont en grève partout en France. Mobilisation à l'appel de 9 organisations syndicales. Ils demandent davantage de moyens en termes d'engins et d'équipements, ainsi que des effectifs supplémentaires. Le ministre de l'Intérieur, Laurent Nunez, les a reçus en fin de matinée. Dans l'actu également, un jeune homme de 17 ans mis en examen à Montpellier hier après la mort d'un adolescent de 16 ans dimanche soir. Il s'était rendu à la police lundi après l'avoir mortellement poignardé dans un parc. Le procureur de la République précise qu'il connaissait la victime de longue date et qu'il avait eu une première altercation verbale quelques heures plus tôt. L'agresseur présumé a été placé en détention provisoire. Le ministre de la Justice est arrivé à Alès. Gérald Darmanin venu apporter son soutien au maire Christophe Rivinc, placé sous protection judiciaire après avoir reçu des menaces de mort le mois dernier. Des menaces venues de l'organisation de narcotrafic, la DZ Mafia. Le retour d'un champion du monde 98, Fabien Barthez entre dans le staff du nouveau sélectionneur des Bleus Zinedine Zidane. L'ancien bleu originaire d'Ariège sera en charge des gardiens. Prochain match de l'équipe de France le 25 septembre en Turquie pour la Ligue des Nations. On en vient à cette demande de mariage unique à Montpellier hier soir. C'était au moment de l'éclipse, au sommet de l'Arc de Triomphe, place du Pérou. La scène a été filmée par Midi Libre. Un homme a profité du spectacle pour demander sa chair et tendre en mariage devant toute la foule rassemblée qui les ont ensuite acclamés. Avant la météo, petit rappel, c'est ce soir le grand concert gratuit RTS live au Feria de Béziers. 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Et le temps sera encore très chaud en fin de journée. On aura cet après-midi entre 32 et 34 sur la côte, 38 à 39 dans l'intérieur. Les minimales seront encore en hausse demain et les maximales, elles, devraient rester stables. Côté ciel, pas de changement, le soleil brille largement. Ce sera encore le cas pour demain, avant l'arrivée d'orages.
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2: Le trafic est bouché ou ralenti sur la 9 entre Montpellier et Nîmes. Ça coince sur la 7 après Orange, direction Lyon à Nîmes-Ouest. Sur la 54 en provenance d'Arles. Sur la D612 à Agde. À la barrière de péage du Boulou sur la 9 en provenance d'Espagne. Et dans les villes, ça coince à Perpignan sur la D914. Et également à Nîmes entre les ronds-points de Carémo et de Nîmes-Ouest.
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1: À l'aise, vous écoutez RTS et il est 17h. Et je suis sûr et certain que vous allez adorer les titres de la génération RTS qui arrive dans un instant. Sur R-Certain, ça tombe bien. Ce sera le titre de Tonton David. À suivre après l'info avec Laurent sur RTS.
2: Salut Guillaume, bonjour à tous. 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On en reparle à 18h. Aujourd'hui, c'est le pic de cette nouvelle canicule. La chaleur va commencer à refluer dès demain dans l'ouest de la France. 75 départements seront en vigilance orange canicule contre 80 aujourd'hui chez nous. Il faudra attendre au moins le week-end à venir. Sur les hauteurs de Thuès, entre Vaïs dans les Pyrénées-Orientales, le feu qui s'était déclaré le 24 juillet à 1800 mètres d'altitude a été déclaré aujourd'hui officiellement éteint. L'incendie provoqué par la foudre a parcouru 66 hectares. Les pompiers en colère reçus par le ministre de l'Intérieur aujourd'hui, l'intersyndicale estime que Laurent Nunez n'a pas apporté de réponse concrète à leur demande de moyens supplémentaires et ils appellent à des manifestations le 29 septembre. Gérald Darmanin à Alès aujourd'hui pour confirmer la création d'un tribunal pour enfants dès le début 2027 et pour saluer le maire de la ville, Christophe Rivinck, placé sous protection policière après avoir été visé par des menaces de la DZ Mafia. Il était qualifié de maire courageux par le ministre de la Justice qui assure que les coupables seront jugés très fermement. Après la mort d'Amine, l'adolescent de 16 ans, des suites des coups de couteau reçus dimanche soir à Montpellier, le suspect a été placé en détention provisoire à l'issue de sa garde à vue. Le mineur de 17 ans, déjà connu très défavorablement de la police et de la justice, a été mis en examen pour homicide volontaire. Le foot, et c'est officiel, Fabien Barthez rejoint Zinedine Zidane. Il intègre le staff des Bleus, le champion du monde 98 sera en charge des gardiens de but. Un nouveau chassé-croisé dès demain sur les routes dans la région, une journée orange dans le sens des départs et le drapeau rouge sera hissé pour les retours. La météo, quelques nuages bas sur le littoral, mais c'est le soleil qui dominera demain matin. En deuxième partie de journée, des cumulus se formeront sur les reliefs avec des orages qui pourront déborder parfois sur les plaines. Le vent marin reviendra avec des pointe entre 30 et 40 km/h. Les températures, des thermomètres stables au lever du jour avec 21 à Lodève, 22 à Béziers, 23 à Montpellier, Nîmes, Perpignan, Avignon et Narbonne, 25 à 7 et demain après-midi encore la Fournaise. Il fera entre 32 et 40 degrés.
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2: Beaucoup de trafic sur l'autoroute A7 après Orange en remontant vers Lyon sur la 9. Le très gros bouchon toujours en cours en entrant en France par le Pertus jusqu'à la barrière de péage du Boulou. Plus au nord, un ralentissement d'un kilomètre à hauteur de Narbonne direction Orange et sur le littoral, des embouteillages à Agde sur la D612 et au Gros du Roi.
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0: Let's go. Eh ben, ravi de vous accueillir. Bienvenue, c'est Génération RTS.
1: Guillaume sur RTS.
0: Oui, tous les jours, c'est comme ça, on passe du bon temps ensemble, 3 heures ensemble entre 17h et 20h dans la génération RTS, avec les titres qui ont marqué les années 90, 2000, 2010 et jusqu'à aujourd'hui. Et Shakira et Burna Boy, hein, bien sûr, à l'instant avec Die Die. Pour la suite, on reste dans l'actualité musicale. Bébé Rexha en préparation avec New Religion. Tout à l'heure, on aura le groupe Milky Chance, ça c'est pour la génération RTS. Et puis d'abord, voici un duo, Vita et Slimane qui arrivent. Je te le donne, génération RTS. De ce jeudi 13 août. C'est parti!

0: Bébé Rexha avec New Religion sur RTS. Et oui, bienvenue RTS, Génération RTS, 17h-20h, que vous soyez en vacances, pourquoi pas au bord de la piscine, ou encore au boulot, ou dans la voiture en train de rentrer à la maison, vous restez branché sur RTS et vous écoutez, en plus des tubes actuels, les titres qui ont marqué la Génération RTS depuis les années 90, jusqu'à aujourd'hui. Tiens, par exemple, dans un instant, on ira faire un tour en 2012, c'était il y a déjà 14 ans, rendez-vous compte, un groupe allemand, le groupe s'appelle Milk Kitchen, on va les écouter avec Stolen Dance sur RTS.
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0: quel bonheur d'écouter ça. The Rasmus à l'instant avec In The Shadows qu'on écoutait dans la génération RTS avec les titres des années 90, 2000, 2010. Ça continue jusqu'à 20h avec Pauline Esther qui arrive, ce sera Oui Je L'Adore, et puis Alex Warren qui arrive aussi avec Fever Dream. Et puis dans quelques minutes, agenda au programme, l'agenda de l'été avec Corentin. Depuis hier, on continue à vous parler de la Feria de Béziers qui bat son plein. On sera avec Corentin pour faire le point sur le programme du week-end pour cette Feria en partenariat avec RTS. Génération RTS jusqu'à 20h, restez avec nous.
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2: Un véhicule en feu sur l'autoroute A9 dans l'Aude et un ralentissement au niveau de Roquefort des Corbières au kilomètre 213. Plus au sud, toujours ce très gros bouchon entre la frontière franco-espagnole et la barrière de péage du Boulou. Dans les villes du monde, autour du centre-ville de Béziers en raison de la Feria et des ralentissements également à Montpellier et à Perpignan-Bonne-Route.
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0: Et on en parlait ici même hier, la Fériade Béziers a démarré fort et elle va réunir près d'un million de personnes jusqu'à dimanche. Hier, tu nous as donné un avant-goût, mais là, Corentin, on passe au gros temps fort du week-end. Salut toi.
1: Salut Guillaume, salut à tous. C'est oui, le week-end, hein, c'est le grand rush, les rues vont être noires de monde. On attaque direct avec la journée de samedi dans les arènes du spectacle à 11h et 18h, puis les fameuses Olympiades à 21h45.
0: Et j'imagine que dans le centre-ville, ça bouge aussi.
1: Clairement, gros moment de rigolade l'après-midi avec la traditionnelle course de garçons de café à 15h30. Pour les boulistes, concours de pétanque le matin au plateau des Poètes, un lieu qui accueille d'ailleurs le festival flamenco en soirée, et sur le bas des allées Paul Riquet, le village de la troisième mi-temps toute la journée, les structures gonflables pour les pitchounes, sans oublier le gros show DJ ce samedi soir avec Le Kid et Maeva Carter sur le parvis du théâtre.
0: Et dimanche, le rythme ne descend pas.
1: Eh non, la feria, c'est toujours comme ça. Dans les arènes, plusieurs rendez-vous, dont le grand rendez-vous des Peña et Bandas à 21h45. En parlant de Peña, grand concours l'après-midi sur les allées Paul Riquet, puis on retrouve les incontournables du week-end, les structures gonflables, la bodega, la pétanque et la très attendue course de caisse à savon.
0: Mais oui, et tout le programme est à retrouver sur béziers-méditerranée.com. Mais dis-moi, Corentin, avant ce week-end de folie qui s'annonce, on fait quoi déjà ce soir?
1: Ce soir, on y va aussi. Voilà, on enchaîne. Et oui, on en parle forcément un petit peu plus. 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Un plateau d'affiches gratuit avec Faudel, Amine, Maël, c'est la gagnante de The Voice, Boulevard Désert, mais aussi Léane, Lily et Mehdi de la Starac. 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
0: Que du beau monde, on y sera tous et on va mettre le feu, c'est promis. A tout de suite sur RTS.
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0: place les flots. Et comme d'habitude, si vous souhaitez gagner vos invitations, je vous le disais, hein, il suffit de vous connecter rtsfm.com. Pour la suite, avant de retrouver la météo des plages, on écoute Alliance Ethnique. Un titre de la génération RTS, ce sera Le Respect. Et puis Benson Boone, Philippine, La Vraie aussi, avant le retour de l'info à 18h, ce sera Akin the Stars.
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0: Ça, c'est un titre de la génération RTS, titre emblématique de la génération RTS. Alliance ethnique avec respect. Benson Boone, Philippine Lavray, Harry Vaik in the Stars. Mais d'abord, voici la météo des plages.
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2: Demain matin, des nuages bas possibles sur le littoral, mais c'est le soleil qui une nouvelle fois s'imposera largement avec un indice UV qui restera au niveau 7, protection toujours essentielle. Les brises marines reviendront progressivement avec des pointes autour de 30 km/h. Les températures sur le sable de 22 à 25 degrés au minimum, de 22 à 32 dans l'après-midi et une eau de mer toujours très chaude, 26 à Gruissant, Collioure et Toreil. 27 à Valras, Frontignan-Plage et au Gros-du-Roi et 28 à Palavas-les-Flots.
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1: Roussalin Degmort, vous écoutez RTS et il est 18h. La génération RTS se poursuit avec Faudel. Il arrive avec son titre Mon pays, Faudel. Après l'info RTS avec Laurent.
2: Salut Guillaume, salut à tous. 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
3: Ah, on donne le là. Et en plus, ce qui est bien, c'est que vu que c'est au début, bah, les gens sont encore en forme. Tu vois, alors que quand tu fais le dernier soir, tu sens que c'est un peu dur, tu vois. Là, c'est le premier jour, c'est bon, on donne tout. Clairement, c'est le plateau principal de la Feria. Je crois qu'aujourd'hui, on a fidélisé pas mal de monde. Il y a des gens qui reviennent chaque année. Bien sûr, il y a des nouvelles personnes. L'année dernière, on était à 45 000 personnes. C'est l'endroit majeur où se passe la plus grosse fête sur les 5 jours de Feria. C'est ce soir-là. On est vraiment juste là pour faire la fête ensemble. Il n'y a pas de mur entre le public et nous. Le public, il est presque avec nous sur scène, en fait. On fait la fête ensemble.
2: 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La vague de chaleur actuelle a dépassé en durée celle de 2003, restée dans les mémoires. Elle a débuté il y a 17 jours et elle n'est pas encore terminée. Demain, 75 départements resteront en vigilance orange canicule, notamment dans le sud. Les prévisions météo en détail dans un court instant. Un très grave accident en début d'après-midi dans les Pyrénées-Orientales. Une collision entre une moto et une voiture à Thuès entre Weiss. La conductrice du deux roues est grièvement blessée après avoir fait une chute d'une trentaine de mètres dans un ravin. Elle a été héliportée et la D66 a été coupée jusqu'en milieu d'après-midi. L'intersyndicale des sapeurs-pompiers annonce une mobilisation le 29 septembre après avoir regretté l'absence de réponse aujourd'hui de la part de Laurent Nunez. Le ministre de l'Intérieur leur répond. Il indique qu'un plan de modernisation de la sécurité civile sera présenté début septembre. Fabien Barthez rejoint Zinedine Zidane et intègre le staff des Bleus. Le champion du monde 98 sera en charge, bien entendu, des gardiens de but. La météo, pas vraiment de changement demain avec une journée ensoleillée. Quelques nuages bas le matin sur la côte et en deuxième partie de journée, des cumulus sur les reliefs et des orages qui déborderont localement sur les plaines. Un vent marin assez soutenu, il soufflera en pointe jusqu'à 30-40 km/h. Il fera chaud encore, entre 21 et 25 degrés au lever du jour et demain après-midi, comptez 32 à 7, 36 à Montpellier, Perpignan et Béziers, 37 à Narbonne, 38 degrés à Nîmes-et-Lodève et 40 à Avignon.
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2: Un accident au nord de Perpignan sur la D900 niveau de Rivesaltes. Un gros bouchon sur le secteur. Sur la 9, un ralentissement d'un kilomètre en raison d'un véhicule en feu à hauteur de Roquefort des Corbières au kilomètre 213. Sur le littoral, la difficulté persistante dans l'Hérault sur la D612 à Agde. Ça coince aussi à 7 et dans le Gard au Gros du Roi.
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0: Self-Aware de Temper City sur RTS.
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0: C'est la génération RTS, c'est tous les jours entre 17h et 20h. C'est un plaisir de vous faire réécouter des titres des années 90, 2000, 2010 et aussi les succès d'aujourd'hui. Par exemple, dans un instant, un immense succès sorti en 1998 sur un album intitulé Essence Ordinaire, troisième album du groupe toulousain Zebda. Et ce méga tube sorti en single aussi en 99, incontournable, c'est Tomber la chemise. Ça arrive tout de suite sur RTS.

0: Génération RTS, j'espère que vous allez bien. Jennifer Lopez qu'on vient d'écouter avec David Guetta pour Save Me Tonight. Pour la suite, je vous propose d'aller faire un tour en 1996. Deuxième partie des années 90, c'était la pleine époque des boys bands. Il y avait les G-Squad, il y avait le groupe Alliage et il y avait, et j'ai envie de dire surtout, les trois garçons du groupe To Be Free. Avec leur plus grand succès, c'est ce qu'on va écouter dans un instant. Oui, parce qu'on se fait plaisir, on ne se refuse rien dans la génération RTS. To Be Free qui arrive dans un instant, ce sera Partir un jour.
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0: Tribal Jam, c'était Remind Me qu'on vient d'écouter, un son de la génération RTS. On en a encore un des titres des années 90, 2000, 2010 jusqu'à aujourd'hui à vous faire écouter. Comme tous les jours, on se fait plaisir entre 17h et 20h, les titres de la génération RTS. On aura Robin S, tiens, par exemple, avec Show Me Love d'ici quelques minutes. Et puis on va écouter Jérémy Frérot. Oui, Jérémy Frérot qui arrive avec Frérot. Et Corentin qui viendra nous parler tout à l'heure de la feria de Béziers. Ce sera dans l'agenda de l'été pour tout savoir. Que vous retrouvez d'ailleurs cet agenda sur rtsfm.com dès à présent.
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2: Les bouchons sur le littoral dans le Gard au Gros-du-Roi et à Aigues-Mortes, dans l'Hérault à Agde sur la D612 notamment, dans les Pyrénées-Orientales à Toraille, Canet-en-Roussillon et Bagnoul-sur-Mer, gros bouchons au nord de Perpignan sur la D900 à hauteur de Rivesaltes après un accident et puis quelques ralentissements aussi à Montpellier-Nîmes sur les secteurs habituellement bouteillés. Bonne route.
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0: Si vous nous rejoignez à l'instant sur RTS, vous le savez, Béziers est en fête. Près d'un million de personnes sont attendues d'ici dimanche pour la feria. Corentin, tu nous aides à planifier le week-end. Par quoi on commence? Salut.
1: Salut Guillaume, bonsoir tout le monde. Et oui, faut se préparer. Voilà, ça va être blindé dans les rues ce week-end. Si vous sortez samedi, cap sur les arènes pour des spectacles à 11h et 18h, suivi des Olympiades à 21h45.
0: Et pour ceux qui préfèrent flâner en ville,
1: Rendez-vous à 15h30 pour la très populaire course des serveuses et garçons de café. Sinon, concours de pétanque le matin au plateau des poètes. Il va passer en mode flamenco une fois la nuit tombée. Les enfants retrouveront les jeux gonflables sur le bas des allées Paul Riquet, juste à côté du village de la 3e mi-temps. Et puis samedi soir, grosse ambiance clubbing sur le parvis du théâtre avec les DJ Le Kid et Maeva Carter.
0: Ouais, c'est déjà très lourd pour samedi. Le programme de dimanche, qu'est-ce que ça donne?
1: Légèrement similaire, mais tout aussi chargé. On retrouve la pétanque, la bodega, les animations pour les enfants, mais aussi la course de caisse à savon. Gros temps fort l'après-midi, le concours de peignasse sur les allées Paul Riquet, avant le grand concert des Bandas à 21h45 dans les arènes.
0: Donc un programme de dingue qui est disponible d'ailleurs en détail sur le site de l'Office de Tourisme de Béziers Méditerranée. Mais dis-moi, Corentin, avant d'attaquer ce week-end marathon, il y a un gros rendez-vous aussi pour nos auditeurs ce soir, je crois.
1: Exactement. Voilà, la feria a commencé déjà depuis mercredi. Vous pouvez y aller quand vous voulez, mais c'est le concert à ne pas rater ce soir, le RTS live à 21h30 sur le parvis du théâtre municipal. C'est 100% gratuit avec un plateau de folie: Faudel, Amine, Maël, Boulevard des Airs et la nouvelle génération Starac avec Léane, Lily et Mehdi.
0: Voilà, équipe au complet, ambiance garantie, on vous attend en nombre évidemment. On le disait, c'est gratuit. Très bonne feria à tous avec RTS.
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0: Le roi soleil Emmanuel Moir à l'instant avec mon essentiel dans Génération RTS. 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Lui, c'est Bruno Mars. On l'écoute avec I Just Might. On aura aussi Lady Gaga, Bradley Cooper. La musique du film Star Is Born avec Shallow. Puis on n'oublie pas la météo des plages.
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0: Et ce titre, c'était Shallow. Vous êtes dans la génération RTS. Comme promis, Bruno Mars, on l'a pas encore écouté. Il arrive avant le retour de l'info à 19h. Bruno Mars, ce sera avec I Just Might après la météo des plages.
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2: Demain matin, des nuages bas possibles sur le littoral, mais c'est le soleil qui une nouvelle fois s'imposera largement avec un indice UV qui restera au niveau 7, protection toujours essentielle. Les brises marines reviendront progressivement avec des pointes autour de 30 km/h. Les températures sur le sable de 22 à 25 degrés au minimum, de 22 à 32 dans l'après-midi et une eau de mer toujours très chaude, 26 à Gruissant, Collioure et Toreille, 27 à Valras, Frontigny-en-Plage et au Gros du Roi et 28 à Palavas-les-Flots.
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1: Arthur, vous écoutez RTS, bienvenue, il est 19h. Bob Marley qui arrive avec Ion Lion Zion, c'est dans un instant pour les titres de la génération RTS après l'info. Avec Laurent.
2: Salut Guillaume, bonsoir à tous. Aujourd'hui, c'est le pic de cette nouvelle canicule. Il a fait 40 degrés à Carcassonne. La chaleur va commencer à refluer dès demain dans l'ouest de la France. 75 départements seront en vigilance orange canicule contre 80 aujourd'hui. Sur les hauteurs de Thuès entre Weiss dans les Pyrénées-Orientales, le feu qui s'était déclaré le 24 juillet à 1800 mètres d'altitude a été déclaré aujourd'hui officiellement éteint. L'incendie provoqué par la foudre a parcouru 66 hectares. Les pompiers en colère reçus par le ministre de l'Intérieur aujourd'hui, l'intersyndicale estime que Laurent Nunez n'a pas apporté de réponse concrète à leur demande de moyens supplémentaires et ils appellent à des manifestations le 29 septembre. Le ministre annonce un plan de modernisation de la sécurité civile. Gérald Darmanin à Alès aujourd'hui pour confirmer la création d'un tribunal pour enfants dès le début 2027 et pour saluer le maire de la ville, Christophe Rivinck, placé sous protection policière après avoir été visé par des menaces de la DZ Mafia. Il a été qualifié de maire courageux par le ministre de la Justice qui assure que les coupables seront jugés très fermement. L'ambassadeur des États-Unis en Israël dénonce le siège de maisons palestiniennes en Cisjordanie par des colons israéliens qui tentent d'annexer cette partie du territoire. Une position inhabituelle du diplomate américain qui parle d'actions répugnantes et de terreur. Le foot, et c'est officiel, Fabien Barthez rejoint Zinedine Zidane et intègre le staff des Bleus. Le champion du monde 98 sera en charge des gardiens de but. Un nouveau chassé-croisé dès demain sur les routes dans la région. Une journée orange dans le sens des départs et le drapeau rouge pour les retours. Samedi, du rouge dans les deux sens de circulation et des difficultés sont prévues également dimanche et lundi. 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La météo, demain c'est le soleil qui dominera. En deuxième partie de journée, des cumulus se formeront sur les reliefs avec des orages qui déborderont parfois sur la plaine. Le vent marin reviendra avec des pointes entre 30 et 40 km/h. Les températures, elles seront stables au lever du jour avec 21 à Lodève, 22 à Béziers, 23 degrés à Montpellier, Nîmes, Perpignan, Avignon et Narbonne et 25 à 7 demain après-midi. Comptez entre 32 et 40 degrés.
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1: Le bouchon se résorbe un peu au nord de Perpignan après un accident sur la D900 à hauteur de Rivesaltes. Sur le littoral et toujours dans les Pyrénées-Orientales, ça coince entre Sainte-Marie et Toreil, à Canet-en-Roussillon et Bagnoul-sur-Mer, dans les Rois, Agde, Marseille en plage, 7 et la Grande Motte, et dans le Gard, au Gros-du-Roi. Passez une bonne soirée et bonne route avec RTS.
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0: Vous êtes dans Génération RTS jusqu'à 20h. Le programme des prochaines minutes, écoutez ce qui vient. On aura Charlotte Cardin qui feel good. Charlotte Cardin qui a dû annuler un concert qui a été organisé en Belgique, c'était dimanche dernier. Elle a eu une extinction de voix. Bon bah ça malheureusement on n'y peut rien. J'espère qu'elle a réussi à se soigner, Charlotte Cardin. On l'écoute avec Feel Good. Vous reconnaissez Tame Impala et Jenny hein, qui arrive aussi avec Dracula, ce sera dans un instant. Puis pour le titre de la génération RTS, on ira faire un tour au cœur des années 90 avec Coolio et la musique d'un film intitulé Esprit Rebelle. Ça vous dit quelque chose? Bah sinon restez avec nous, je vous explique tout dans quelques minutes. Génération RTS, c'est de 17h à 20h tous les jours.
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Bienvenue, bienvenue, merci d'être avec nous Génération RTS, c'est Tame Impala avec Dracula. Et pour la suite, c'est un titre de la Génération RTS qui nous attend et je vous propose d'aller faire un tour en 1995, 9 août 95 d'ailleurs, pour la sortie de ce morceau, c'était la musique du film Esprit Rebelle, un chouette film que je vous conseille d'ailleurs. Coolio qui arrive maintenant sur un sample de Stevie Wonder sorti quelques années auparavant, 1976, intitulé Pastime Paradise par Coolio, ça s'appelle Gangsta's Paradise et c'est ce qu'on écoute maintenant pour se faire plaisir, pour vous faire plaisir, je l'espère en tout cas, dans la Génération RTS.

On n'est pas bien là. Génération RTS, on se fait plaisir tous les jours. 17h, 20h, Martin Garrix et Tiran. On va les écouter avec Repeat It, Génération RTS, Wes pour le tube de l'été, ce sera l'année, ou encore Cyan Supacru qui arrive avec Angela. Et puis dans quelques minutes, ce sera le tour de Corentin, Corentin qui nous rejoint tout l'été avec l'agenda que vous retrouvez sur rtsfm.com, un agenda spécial Feria de Béziers. Et évidemment, aujourd'hui sur RTS, c'est dans un instant, restez avec nous.

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1: Salut Guillaume, bonsoir tout le monde. Et oui, faut se préparer. Voilà, ça va être blindé dans les rues ce week-end. Si vous sortez samedi, cap sur les arènes pour des spectacles à 11h et 18h, suivi des Olympiades à 21h45.
0: Et pour ceux qui préfèrent flâner en ville,
1: rendez-vous à 15h30 pour la très populaire course des serveuses et garçons de café. Sinon, concours de pétanque le matin au plateau des poètes. Il va passer en mode flamenco une fois la nuit tombée. Les enfants retrouveront les jeux gonflables sur le bas des allées Paul Riquet, juste à côté du village de la 3e mi-temps. Et puis samedi soir, grosse ambiance clubbing sur le parvis du théâtre avec les DJ Lucky et Maeva Carter.
0: Ouais, c'est déjà très lourd pour samedi. Le programme de dimanche, qu'est-ce que ça donne?
1: Légèrement similaire, mais tout aussi chargé. On retrouve la pétanque, la bodega, les animations pour les enfants, mais aussi la course de caisse à savon. Gros temps fort l'après-midi, le concours de peignasse sur les allées Paul Riquet, avant le grand concert des Bandas à 21h45 dans les arènes.
0: Donc un programme de dingue qui est disponible d'ailleurs en détail sur le site de l'Office de Tourisme de Béziers Méditerranée. Mais dis-moi, Corentin, avant d'attaquer ce week-end marathon, il y a un gros rendez-vous aussi pour nos auditeurs ce soir, je crois.
1: Exactement, voilà, feria a commencé déjà depuis mercredi, vous pouvez y aller quand vous voulez, mais c'est le concert à ne pas rater ce soir, le RTS live à 21h30 sur le parvis du théâtre municipal. C'est 100% gratuit avec un plateau de folie, Faudel, Amine, Maël, Boulevard des Airs et la nouvelle génération Starac avec Léane, Lily et Mehdi.
0: Voilà, équipe au complet, ambiance garantie, on vous attend en nombre évidemment, on le disait, c'est gratuit. Très bonne feria à tous avec RTS.
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0: Miley Cyrus, on vient d'écouter Dreamers One à l'instant sur RTS, la musique du film Avatar 3 de Feu et de Cendre, sorti il y a quelques mois maintenant, c'était à la fin de l'année 2025, successeur d'Avatar 2, La Voix de l'eau en 2022 et d'Avatar beaucoup d'années plus tôt en 2009. Pour les prochains films, Avatar 4 2029, Avatar 5 ce sera en 2031. C'est la fin de Génération RTS pour aujourd'hui, on se retrouve demain pour la dernière émission de la semaine d'ailleurs, demain vendredi entre 17h et 20h comme tous les jours, et je vous propose avant de partir de retrouver le tube de l'été 1989. C'est Kaoma qui arrive dans la Génération RTS, tube de l'été, Kaoma avec la lambada. Allez, ciao, bonne soirée.
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